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0: Monsieur Brocoli, en direct de l'accident, une camionnette de maraîchage sur le boulevard Richard.
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0: jusqu'au bout, Brigitte.
1: Pourquoi voulez-vous aller jusqu'au bout?
0: Parce que j'ai toujours jusqu'au bout.
1: De tout ce que vous faites?
0: Oui.
1: Est-ce que vous avez eu peur de mourir? Vous avez pensé que vous alliez mourir à un moment donné?
0: J'ai pensé que j'allais mourir, mais j'ai pas eu peur.
1: Qu'est-ce que vous avez pensé?
0: Ça ne me faisait pas peur, c'était presque comme un soulagement, parce que quand j'ai pris conscience un petit peu, j'avais l'impression que je ne pourrais plus chanter.
1: Jamais?
0: Oui. Alors, la vie ne m'intéressait plus, parce que il y a peut-être l'amour, mais je crois que l'amour sans la chanson, pour moi, ça ne va pas être non plus.
1: Il faut les deux.
0: La chanson sans l'amour, non plus. Il faut les deux.
1: Alors, vous disiez, si je ne peux plus chanter,
0: je crois.
1: Autant que ce soit fini.
0: Oui.
1: On a aussi l'impression, sans vous voir, on a l'impression que vous êtes extrêmement fragile, extrêmement vulnérable. Et dès que vous ouvrez la bouche pour chanter, vous n'êtes plus la même femme. On dirait, c'est presque physique, on dirait quand vous avez fait une piqûre.
0: C'est-à-dire quand je chante, j'ai l'impression que je ne m'appartiens plus, je ne suis plus l'âge. Je crois un état second.
1: Oui.
0: Oui.
1: Vous voyez ou vous ne voyez pas?
0: Je ne vois pas.
1: Vous ne voyez rien?
0: Je ne vois pas et le moindre bruit peut tout arrêter, faire perdre la mémoire. Je suis comme, enfin, affolée.

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1: Et à la une, cette éclipse solaire totale à suivre ce soir.
2: Le phénomène rarissime sera notamment visible dans une large partie de l'Europe. Elle sera partielle par endroits, mais totale dans d'autres. Et ce sera le cas en Espagne. Reportage dans un instant dans un petit village de 86 habitants qui s'apprête à accueillir pas moins de 12 000 personnes.
1: Nous serons aussi dans la bande de Gaza où la situation humanitaire reste désastreuse.
2: Oui, vous l'entendrez à travers des témoignages recueillis à l'hôpital Shifa à Gaza. On y manque d'équipements, mais aussi de médicaments. Reportage dans quelques minutes.
1: Le Liban a officiellement aboli la peine de mort hier.
2: Et c'est une première au Moyen-Orient. L'ONU veut en faire un exemple à suivre dans la région. Nous écouterons un Libanais militant des droits humains dans ce journal-là.
1: Et puis la RDC fait toujours face à l'épidémie d'Ebola. Le bilan ne cesse de s'alourdir.
2: La barre des 2000 morts enregistrée vient d'être franchie. L'Ituri, l'épicentre, fait partie des régions les plus touchées. Elle qui est déjà en proie à la violence des groupes armés. Le nouveau gouverneur de la province vient tout juste d'effectuer un déplacement dans la zone de Boulé. Une violence qui a provoqué de nombreux déplacés. Témoignage à venir dans le camp de la plaine de Savo, où la situation est effroyable.
1: Une partie de l'Europe va donc vivre une éclipse solaire totale ce soir.
2: Elle sera visible aussi au Canada, aux États-Unis ou encore dans plusieurs pays d'Afrique de l'Ouest. Et c'est en Espagne que le phénomène rarissime sera le plus visible, avec un alignement parfait du soleil et de la lune qui plongera très brièvement le nord du pays dans l'obscurité en plein jour. L'éclipse se verra notamment entièrement dans les villages dépeuplés, appelés aussi l'Espagne du vide. Élise Gazangel.
3: À Arcos de las Salinas, une dizaine d'habitants se retrouvent face à la mairie pour tuer le temps. Ils ne parlent que d'une chose, l'éclipse totale qui sera visible depuis leur village de 86 habitants. Eugenio Rodriguez.
4: D'un côté, il y aura des restrictions, mais d'un autre, tout ce qui peut faire connaître nos villages et leur donner de la vie, c'est très bien. Et puis, on est si peu nombreux, alors pour une fois qu'il y a du monde...
3: L'observatoire du village a été choisi par l'Agence spatiale européenne et des milliers de visiteurs sont attendus sur les montagnes alentours. Pour Emilio Alegre, septuagénaire, c'est une fierté.
5: Je ne pensais pas qu'autant de monde viendrait. C'est incroyable. 12 000 personnes de partout dans le monde, des États-Unis, de partout. Mon village sera connu, c'est sûr.
3: Sentiment partagé par Inma Alvir, gérante du seul hôtel du village.
6: Beaucoup de curieux appellent et viennent à l'hôtel. Ils expliquent que c'est parce qu'ils font de la photo qu'ils attendent ce moment depuis longtemps. Et je pense que ça va avoir une répercussion sur le tourisme et que les gens vont revenir.
3: L'Espagne du vide se remplira ce mercredi et elle espère que ce ne sera pas que pour cette journée. Élise Gazangel, Arcos de las Salinas, RFI.
2: Et prudence surtout, munissez-vous impérativement de lunettes spéciales homologuées pour observer cette éclipse solaire. Les dégâts sur l'œil pouvant être irréversibles. Un dossier que vous pouvez retrouver sur RFI.fr. Et on en reparle également avec l'invité de RFI Matin, juste après ce journal, Milan Maksimović, astrophysicien et directeur de recherche au CNRS.
1: En Colombie, les recherches de survivants se poursuivent après le séisme qui a frappé le pays lundi.
2: Oui, les derniers bilans encore provisoires font désormais état de 188 à 216 morts selon les sources qui diffèrent. Plus de 1300 blessés et des dégâts considérables. Des centaines de milliers de personnes sont toujours privées de courant ce matin.
1: Direction la bande de Gaza à présent et ce reportage qui illustre la situation humanitaire qui reste dramatique.
2: Exemple dans le service de néphrologie de l'hôpital de Gaza où l'on manque encore cruellement d'équipements mais aussi de médicaments. Face à la tragédie, les médecins s'organisent et développent des traitements alternatifs. Reportage à l'hôpital Shifa de Rami Almeghari et Frédéric Misselin à Jérusalem.
7: Deux fois par semaine, Ibrahim vient pour sa dialyse à l'hôpital, des séances de 4 heures. Le trentenaire explique que la situation s'est améliorée ces derniers mois, mais reste aléatoire. L'équipe médicale a dû parfois, par manque d'équipement, réduire la durée des séances. Les conséquences pour Ibrahim ont été immédiates.
8: C'était vraiment une épreuve. On respirait mal, notre corps gonflait et enflait, le taux de toxines augmentait et on était fatigué, épuisé.
7: À 50 ans, Salam souffre de problèmes rénaux depuis 15 ans, mais aussi d'anémie, car chez les patients dialysés, les reins n'arrivent plus à produire une hormone qui stimule la fabrication de globules rouges. Depuis des mois, le médicament qui traite l'anémie est introuvable à Gaza.
9: Honnêtement, le traitement me manque toujours. C'est pourquoi on me fait des transfusions sanguines deux fois par mois.
7: Le docteur Oussam Jouda dirige le service.
10: We need more than three Il faut plus de 3 unités de sang par patient et nous avons 260 patients sous dialyse. Il nous faut des milliers d'unités de sang que nous n'avons pas.
7: Les patients sous dialyse viennent à l'hôpital 2 à 3 fois par semaine pour traiter leur maladie chronique. Rami Al-Megari dans la bande de Gaza, Frédéric Misselin, Jérusalem, RFI.
2: Frédéric Misselin que nous retrouverons par ailleurs juste après le journal de 7h TU. Elle nous parlera des élections législatives israéliennes qui se tiendront le 27 octobre prochain. Présentation des candidats et des grands enjeux de ce scrutin à venir.
1: Et l'armée israélienne qui a mené une double frappe hier dans le sud du Liban.
2: Bilan 1 mort et 2 blessés. Une première attaque a visé un véhicule dans la ville de Nabatieh. Une seconde a endommagé une ambulance de secouristes qui venait d'arriver sur place. Des frappes malgré l'accord cadre signé entre Israël et le Liban fin juin. Le Liban qui a par ailleurs officiellement aboli la peine de mort hier. C'est une première au Moyen-Orient. Le vote a eu lieu au Parlement. Décision saluée par l'ONU qui parle d'un exemple à suivre dans la région. C'est aussi l'avis de Nadim Houri, Libanais, militant des droits humains. Il dirige le centre de réflexion Arab Reform Initiative. On l'écoute.
11: En fait, le Liban fait quelque part état d'exception avec cette avancée. On a vu Israël cette année voter en fait pour la peine de mort alors qu'il ne l'avait pas avant, et on voit le reste de la région, notamment de l'Arabie Saoudite, l'Iran, qui applique la peine de mort avec de plus en plus de fréquence. Donc je pense aujourd'hui le Liban se présente un peu comme un état d'exception. J'espère que cette avancée importante pourra se manifester dans d'autres pays, ou en tous les cas qu'elle réouvre le débat sur la peine de mort qui malheureusement depuis quelques années dans la région est un petit peu, on va dire, en sourdine, parce qu'il y a nombreux conflits, parce qu'il y a plein de guerres et qu'il n'y avait plus vraiment l'espace pour discuter de cela.
2: Des propos recueillis par Nicolas Falaise.
1: Le bilan de l'épidémie d'Ebola ne cesse de s'alourdir dans le nord-est de la RDC.
2: La barre des 2000 morts enregistrées vient en effet d'être franchie. 2011 plus précisément, 4381 cas confirmés. Et selon le ministre de la Santé, Roger Kamba, le pic n'est pas encore atteint. Et la province de l'Itouri, épicentre de cette épidémie, concentre la grande majorité des cas confirmés et des transmissions rapides. Une région toujours en proie également à la violence des groupes armés. Le nouveau gouverneur de la province, le général Kasongo Moulumba, vient tout juste d'effectuer un déplacement dans la zone de Boulé. Il a une nouvelle fois appelé à déposer les armes, et conséquence de ces violences, la population du site de déplacés de la plaine Savo a triplé selon l'ONU. Coralie Pierret a pu pénétrer dans ce camp assiégé où la situation humanitaire est dramatique.
12: On est venu vous chercher sous un château d'eau, c'est là où vous vivez ?
13: Exactement, nous sommes là.
12: Depuis le pied du château d'eau, l'abbé Dieudonné a sous ses yeux son ancienne vie. D'ici, on aperçoit Boulé, le village où il habitait, qui est devenu aujourd'hui un village fantôme, où seul rôde quelques militaires. Tout a basculé en décembre, au déclenchement des affrontements entre l'armée, appelée les FRDC, et le groupe CRP.
13: Notre paroisse a été détruite par les FRDC. Et ces éléments-là, ils sont à prison. On s'est sauvés vraiment de justesse. Il y a des obus qui tombaient pendant que nous étions dans la maison. Ou même d'autres mitrailleuses qui traversaient le mur de la paroisse pendant que nous étions là.
12: Ici, les civils sont pris au piège. Si les attaques du groupe armé Codeco ont baissé depuis l'arrivée de l'armée ougandaise, les récents combats FRDC-CRP ont fini de refermer la tenaille.
14: Maintenant, nous sommes sur les 3 fosses communes de Savo.
12: Au cimetière repose une partie des 23 déplacés tués depuis janvier, selon un des comptes de l'ONU. Floribert Desunga est président de la société civile locale.
15: Mon propre père a rendu son âme. Il est mort par coup de bas des FRDC dans la communauté de Boulé. Et jusqu'à présent, quand nous parlons, les grâces de Boulé, il y a beaucoup de corps non atterrés. Jusqu'à présent, les corps sont à décomposition.
12: L'armée n'a pas répondu à nos sollicitations. La CRP, elle, nie toute présence dans le camp. Coralie Pierret, de retour de la plaine Savo, RFI.
1: À 6h09 en temps universel, une vaste partie de l'Europe, Fabrice, confrontée à un nouvel épisode de canicule.
2: On suffoque en effet, et on va encore suffoquer, de la France à l'Espagne et l'Italie en passant par l'Allemagne et l'Europe centrale. C'est le cas en Hongrie notamment, le pays qui vient de frôler une grave crise énergétique. L'unique centrale nucléaire a failli être mise à l'arrêt. La raison, elle utilise l'eau du Danube pour refroidir ses réacteurs. Or, le niveau était très bas ces derniers jours. Conséquence, une production 10 fois moins élevée que d'habitude. La Hongrie a dû importer plus d'électricité et a demandé aux habitants de réduire leur consommation d'énergie sur certaines plages horaires. C'est toujours le cas, même si le niveau du Danube a cessé de diminuer. Alors comment les Hongrois réagissent-ils ? Font-ils attention à leur consommation ? Reportage à Budapest de Florence Labruyère.
16: La semaine dernière, le gouvernement avait demandé aux Hongrois de ne pas brancher d'appareils électriques aux heures de pointe. Aujourd'hui, plus besoin de se serrer la ceinture, mais le gouvernement...
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18: L'équipe de Radio Larzac a pris ses quartiers d'été. Comprenez, nous sommes en vacances. Pour votre information, nous avons réalisé cet agenda qui vous donnera les principaux rendez-vous de ce mois d'août sur l'Écosse et dans les vallées tout autour de nos studios. On commence avec les festivals. Le festival Sites et Sons, une occasion unique de découvrir des sites souvent hors des grands circuits touristiques et de créer un temps de rencontre fort entre artistes, villageois et visiteurs. Les lieux s'ouvrent avec des spectacles familiaux et des concerts festifs pour une immersion musicale au cœur du patrimoine local. La programmation se veut éclectique, à la fois dans un esprit de découverte culturelle et pour tenter de coller au mieux à l'esprit des lieux et de ses habitants. Les soirées se déroulent le jeudi, à l'exception du mardi 11 août, semaine durant laquelle deux soirées vous sont proposées, sacré vénard. Retrouvez le programme détaillé de Sites et Sons sur le site explore-mio.com. Les rives sonores reviennent les 8 et 9 août en s'installant près de Saint-Rome-de-Tarn. Avec un samedi sous le signe d'un rock-punk festif électronique engagé et enragé avec l'Holomis MDNS et les Molotov Brothers. Attention aux articulations, ça risque de secouer un peu. Pour le dimanche, un programme plus ensoleillé avec des airs orientaux, des sons latino-caribéens, brésiliens, avec zar électrique, bass tong et zoufris maracas. Le tout toujours accompagné de Nomad No System pour assurer les entr'actes. De quoi chavirer et tanguer au cœur de l'été. Pour en savoir plus, une interview des organisateurs a été réalisée à retrouver sur notre site radiolarza.org. Les festivals d'un peu plus loin, la Banda des Yves présente Uroka les 7 et 8 août à Ure-la-Parade sur le Cosmejan. De 18h à 1h du matin, les concerts live électroniques et les balades vocales se succéderont, buvettes et restauration sur place. C'est la 13e organisation de la semaine d'orgue à la cathédrale de Vabre du 9 au 16 août. 7 concerts dans un lieu d'exception autour du grand orgue Miko, construit en 1761. Pour plus de renseignements, semaineorguevabre.wixsite.com/festival. C'est le 49e festival de l'abbaye de Sylvanès, festival de musique sacrée, musique du monde qu'on ne présente plus. Des polyphonies géorgiennes, un répertoire scandinave, des voix mongoles et bulgares. Pour avoir accès au programme, un site sylvanès.com. Et beaucoup plus loin, à Bessèges, dans le Gard, les 20, 21 et 22 août de What the Funk Festival, dont Radio Larzac est partenaire avec cette année les têtes d'affiche que sont la Malka Family et Mofac. Des interviews en perspective pour Billy et son émission Funky Good Time. Retrouvez un podcast sur notre site, le dernier numéro de Funky Good Time consacré à What the Funk. Une playlist spéciale What the Funk 2026 est diffusée la semaine précédant le festival. L'été, c'est aussi le temps des activités manuelles. Tous les lundis de l'été, à 15h, les ateliers bricolette et manuels sont organisés à la médiathèque de Saint-Maurice-Navacelle pour fabriquer de la déco de table pour la fête de la Saint-Maurice qui aura lieu le samedi 19 septembre. La thématique autour du Larzac est toute trouvée. Moutons, bergers et cardabelles seront à l'honneur. Alors bienvenue à vous les lundis de l'été à 15h à la médiathèque de Saint-Maurice-de-Navacelle. Vous avez de 7 à 17 ans, profitez de vos vacances d'été pour vous initier, vous perfectionner au dessin, au modelage et à la caricature. Pour cela, David Libourel, alias DAF, notre incontournable caricaturiste local, vous attend au Vieux Moulin à Millau, le lundi 3 août et le lundi 17 août. Coûte pour chaque journée 25€ pour les adhérents et 30€ pour les non-adhérents. Contact, info et inscription au 06 22 54 39 32. Les ateliers Base Art sont ouverts tout l'été, les mains dans la terre en toute liberté. à l'atelier modelage, atelier d'expression artistique ouvert à petits et à grands, où chacun, chacune laisse parler ses mains pour donner forme à ses idées, même les plus improbables, et créer des œuvres uniques. Cet atelier se tient tous les lundis, mercredis et vendredis de 14h à 18h. L'atelier Bazar, ça se passe rue Pessière à Millau. Renseignements au 06 10 43 30 66. Cause de récollement, c'est le terme technique pour désigner un inventaire dans une bibliothèque, dans une médiathèque. La MESA, la médiathèque de Millau, sera fermée exceptionnellement du 11 au 14 août, mais étant donné que c'est l'été, vous pourrez emprunter deux fois plus de livres. Littérature toujours, il vous reste un mois pour participer au concours de nouvelles organisé par l'association Capolar Sud-Aveyron. Dans un genre policier, noir ou thriller, rédigez une nouvelle en respectant les conditions fixées. Le règlement est à consulter sur le blog cap-sud-aveyron.over-blog.org. cap-sud-aveyron.over-blog.org. Fan d'écriture et de polar, ce concours est fait pour vous, à vos stylos, à vos claviers, et n'oubliez pas d'envoyer votre nouvelle avant le 31 août à capsudaveyron12+concours@gmail.com. L'escape game, le secret des maîtres artisans, est bien en place au musée de Saint-Bozély pour cette nouvelle saison. Déjà, plusieurs visiteurs l'ont testé et il fait l'unanimité. Le jeu peut se faire en famille, entre amis, un minimum de 3 personnes et un maximum de 6 sont conseillés pour profiter pleinement des énigmes. C'est à partir de 8 ans, ça dure environ 1 heure et c'est 5 euros par personne. Venez donc découvrir l'escape game Le secret des maîtres artisans à Saint-Bozély et vous plongez dans l'univers des métiers de la vie rurale et de la pierre. Nous vous conseillons de réserver le jeu par mail à museesaintbozély@gmail.com. Dans le même genre, à la draille, à la cavalerie, mais c'est plus musical, seconde nature, une exposition sonore et un jeu de piste. C'est une option ludique et accessible à partir de 7 ans. Tous les mardis, des événements au cœur et en interaction avec l'environnement sonore de l'exposition vous sont proposés. Les jeudis matins, ce sont des ateliers pour tous qui sont proposés. Musique concrète, musique électronique, danse et musique. C'est ouvert tous les jours de 16h à 20h, sauf le mercredi, et sur rendez-vous au 06 88 09 94 41. La Draille, c'est aussi des concerts et des animations. Pour les infos complémentaires, n'hésitez pas à aller sur le site de marc-calas.com.

Le 10 juillet dernier, les ruelles du Viala du Tarn ont été le théâtre d'une assemblée générale extraordinaire. Et le moins que l'on puisse dire, c'est que la fédération Rando 736 a fait forte impression. Pour le coup d'envoi de sa tournée estivale, la compagnie Les Boudeuses a frappé fort avec un spectacle déambulatoire qui a su conquérir un public composé de locaux et de touristes de passage. Sous couvert d'humour et d'exagération, bien sûr, ce sont les boudeuses, elles ont touché juste. Sachez seulement que si vous pensez assister à une simple pièce de théâtre, vous faites fausse route. Alors, retrouvez les boudeuses à Broquies le dimanche 2 août à 19h au Monument aux Morts, à Au Truel le samedi 8 août à 18h devant la salle des fêtes et le lundi 24 août à Saint-Rome-de-Tarn, l'heure reste encore à définir, devant l'office de tourisme.

beaucoup d'expositions l'été. Alors, pour commencer, celle du musée de Millau et des Grands Causses, Mirages et Miracles, d'Adrien M. et Claire B. Au Vieux Moulin, Mes Chemins de Bohème par Laetitia Pierre-Auguste Azémar jusqu'au 15 août. C'est ouvert tous les jours de 15h à 19h. Une exposition est visible tout l'été à La Tour-sur-Sorgue, 4 univers singuliers, au lien visible et invisible, tissent une toile chatoyante en hommage à K.O.P. Notre ami regretté Bernard Coapé, un monde de naïfs, parfois brut, s'y déploie, où s'entrelacent fantaisie, onirisme, poésie et humour. Vous y trouverez des œuvres de Myriam Petiot, de Michel Brassac, de Mélie Coapé et bien sûr de K.O.P. Comme chaque année, l'association de défense du patrimoine de Mostuéjouls organise une exposition dans la chapelle de Notre-Dame-des-Champs. Cet été, ce sera Mon Pays, du réel à l'imaginaire, des gouaches, des pastels, crayons et encre de Louis-Camille Bringuier. Du samedi 1er au dimanche 23 août, tous les jours sauf les jeudis, de 10h à 12h et de 15h à 19h et pendant les journées du patrimoine. D'autres expositions, droit de parcours, rappellent les anciennes coutumes du droit rural qui consistaient à laisser paître sur un territoire commun ou au-delà, sur le territoire de notre propriétaire. À travers 20 photographies, Julien Coquentin et Philémon Dandurand mettent en lumière la richesse du terroir aveyronnais, tant du point de vue des paysages que des paysans et producteurs qui le font vivre. L'exposition est visible aux Halles de Millau. À Nantes, à la Chapelle des Pénitents, sculpture Allons-y voir, une exposition qui présente des œuvres de Sandrine Briot du modelage et des œuvres sur bois de Philippe Tellier. Pour terminer, Aporia Culture installe l'exposition Les Dolmens et les Mégalithes au château-musée de Saint-Bozély. L'exposition est constituée en trois parties qui permettent de mieux comprendre les caractéristiques des mégalithes que nous trouvons sur le territoire. L'exposition est accessible gratuitement au public dans la boutique de l'accueil.

L'été, on se plaît à déambuler et déguster les saveurs locales sur les marchés dans une ambiance conviviale et festive. Le lundi, c'est le marché gourmand à Millau, sur les quais Sully-Chaliès ou sur la place du Mandarou. Le mercredi, c'est à Montredon du Larzac. Le jeudi, c'est à la Couvertoirade et à Sainte-Leye-de-Cernon. Quand je parlais d'ambiance conviviale et festive, sur tous ces marchés, il y a évidemment les produits locaux et il y a aussi de la musique ou des animations. Sans oublier les puces le dimanche matin autour des Halles à Millau. Et puisqu'on parle de déambulation, le collectif Palestine continue durant l'été à vous inviter à manifester place de la Capelle à Millau tous les samedis matins à 10h30 en soutien au peuple palestinien. À vous de digérer maintenant toutes ces informations. Pour nous, donc, on se retrouve en septembre pour un agenda bi-hebdomadaire. On vous souhaite un très bon mois d'août et prenez du plaisir. Au revoir.

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4: Non, Macadam.
5: L'autorisation environnementale du préfet, une autorisation à détruire la nature, les espèces protégées, les zones humides et tous les lieux riches sur le tracé. Et on appelle ça autorisation environnementale.
6: Mais en fait, les illégaux, c'est plutôt les porteurs de projets. Donc, il y a eu des actions illégales qui ont été faites, légitimes.
7: C'était en réponse à des actions tout aussi illégales. Là où ils allaient commencer les travaux, ils n'avaient pas les autorisations nécessaires. On se demande s'ils sont dans la réalité, ces gens. On nous dit que nous, on est des utopistes, mais eux, vraiment, je me demande dans quel monde ils vivent. Ça va faire mal parce que tout ce qu'on pourrait entamer aujourd'hui pour essayer de freiner un peu la crise climatique, ou en tout cas les dégâts qu'on va tous subir, chaque jour où on fait rien, ça va être encore plus dur, quoi.
6: On est criminalisé. On ne fait pas exception à toute autre lutte écologique. Donc on est scruté, les réseaux sociaux, on a été fiché, les plaques d'immatriculation ont été prises en photo. On fait l'objet d'une surveillance accrue. On entre en résistance et ça ne plaît pas au pouvoir, en fait.
4: No Macadam.
3: No Macadam, c'est pas un cri de guerre, c'est au contraire un cri de paix. Paix pour la nature partout agressée. Notamment à coup de grands projets autoroutiers inutiles, comme on va aujourd'hui le voir avec la lutte contre le déplacement en zone naturelle de la route nationale 88 entre le Pertuis et Saint-Austien, en Haute-Loire. Et des histoires à la RN 88 qui ressemblent à celles de l'inutile à 69, il y en a aux quatre coins de la France. Ce projet de détournement de la RN 88, c'est en prévision presque 11 km d'une deux fois deux voies. Impact, 190 hectares de terres artificialisées, dont des terres agricoles, de la forêt et 25 hectares de zones humides. C'est aussi un cycle de l'eau entravé, voire détruit. C'est encore 75 espèces d'animaux protégées menacées et des paysages saccagés et scarifiés par des tranchées de 30 à 40 mètres de profondeur par endroit. Coût estimé en 2019 par les promoteurs, 226 millions d'euros. Coût estimé en 2025 par les opposants, au moins 400 millions d'euros. Les opposants, ce sont notamment des membres de France Nature Environnement, mais aussi du collectif de la lutte des sucs, de l'OTA, l'association des usagers des transports en commun d'Auvergne, ou encore de SOS Loire Vivante, dont cette émission vous a déjà raconté la lutte victorieuse. Dans une région qui a fait le choix du tout bagnole et tout camion, et le petit monarque de cette région s'appelle Laurent Vauquier. Salut les amis, c'est JBD pour Polémix et la voix off.com et pour votre radio libre préférée. Fin août 2025, rendez-vous avec des membres de FNE 43 et du collectif de la lutte des sucs dans le petit bourg du Pertuis, traversé par la Nationale 88. Bonjour Guillaume.
7: Bonjour. Guillaume Charmasson, président de France Nature Environnement Haute-Loire.
3: Bonjour Charlie.
6: Bonjour. Je suis militante à la lutte des sucs depuis plusieurs années.
3: Qu'est-ce que c'est les sucs? Ici donc on est en Haute-Loire, département 43. Comment pourrait-on décrire ces sucs? C'est pas ce qu'on met dans le café quand on aime ça.
6: Eh non, non, bien qu'on pourrait dire qu'on veut pas de sucre en poudre. Mais le suc, en fait, c'est une structure géologique. C'est un sommet volcanique qui est caractéristique de la Haute-Loire. Et notamment de la région du Velay, donc du Puy-en-Velay. Et voilà. Donc en fait, ça se présente sous la forme d'un piton ou d'un dôme avec des pentes fortes. Et donc c'est un paysage caractéristique fait de hauts plateaux et de pointements isolés. Ce paysage est fortement menacé par une déviation qui est voulue par la région Auvergne-Rhône-Alpes, par notamment Laurent Vauquier, le long de la RN 88. Pour ce faire, il va falloir creuser dans ces sucs pour rattraper des pentes. Donc effectivement, les sucs sont en danger.
3: RN 88, c'est assez fascinant parce que qu'on parle de la RN 88, qu'on parle de la D 924, qu'on parle de l'A 69, j'ai l'impression qu'à chaque fois on parle de la même histoire. Il y a des promoteurs, des bétonneurs qui passent en force sans se soucier de ce que la loi pourrait dire. Et puis, on impose des grands projets inutiles. On met les citoyens et les citoyennes devant le fait accompli. Heureusement, de temps en temps, il y en a des citoyens et des citoyennes qui réagissent. On l'a vu là sur la D924 dans l'Orne. Le tribunal administratif a déclaré la non-utilité de ce projet. La même chose sur la 69. Et là, j'ai l'impression que c'est encore la même histoire et qui se répète non seulement avec vous, avec cette RN 88, mais partout sur le territoire métropolitain.
7: En effet, ouais, on constate qu'il y a, je sais plus, une cinquantaine plus de projets routiers en France là en ce moment. Malgré le contexte de crise climatique, on continue à vouloir promouvoir le tout voiture en France. Et on met les citoyens devant le fait accompli, comme tu dis. En plus, on divise la population. Les politiques comme Laurent Wauquiez en profitent, ils font du populisme là-dessus. Tout ça pour juste satisfaire quelques ambitions politiques et économiques, en fait.
6: C'est les mêmes façons de procéder, c'est les mêmes arguments. C'est le désenclavement, la sécurité. Et ça, on le retrouve dans tous les autres projets routiers et autoroutiers qui sont menés en ce moment. Et les mêmes façons de procéder dans le sens où il y a de la fabrique de consentement, il y a zéro réunion publique, on ne demande pas l'avis aux gens. Ça se retrouve à travers tout le paysage. Et nous, on l'a fortement constaté, notamment lors de la création de la Déroute des routes. C'est à ce moment-là qu'on s'est mis autour de la table, nous, collectifs locaux en lutte contre des projets routiers, de toute la France, de Nîmes à Caen, en passant par les Alpes. Et c'est là qu'on s'est rendu compte qu'on vivait les mêmes choses. Et c'est là qu'on s'est rendu compte qu'on pouvait se filer la main sur des recours, sur des contre-argumentaires, sur des façons de procéder qu'on a pu utiliser les uns les autres.
3: La Déroute des routes, c'est un ensemble de collectifs qui rassemble toutes les luttes contre ces grands projets routiers inutiles.
6: C'est ça, c'est une coalition de luttes locales contre les projets routiers et autoroutiers. La principale chose qui nous rassemble, c'était de demander un moratoire contre tous les projets routiers et autoroutiers, quels qu'ils soient, sans hiérarchiser, à l'échelle nationale.
3: Parler de ce qui se passe dans votre coin de Haute-Loire, c'est finalement parler de ce qui se passe sur tout le territoire national. Comment ils vous vendent le truc? Vous allez gagner 3 minutes?
7: C'est à peu près ça. Pour le contournement de ces deux communes, donc le Pertuis et Saint-Austien, on va faire un contournement de 11 km qui permettra de faire gagner, selon la région, 3 minutes. En réalité, ça sera plutôt 1 minute d'ailleurs. Pour ça, il faudra quand même faire 16 ouvrages d'art, puisqu'il va falloir mettre une route à niveau en fait. On va artificialiser 190 hectares. Notamment 140 hectares de forêts et de champs et plus d'une quarantaine d'hectares de zones humides. Sur ça, on rajoute qu'on va excaver plus d'1,1 million de mètres cubes de terre qui vont être ensuite remis sur des champs, enfin, puisqu'ils n'ont pas la maîtrise foncière de partout. Ils vont remettre ces matériaux excédentaires, comme ils appellent, dans des zones prévues à cet effet, qui sont en fait des champs agricoles. Certains agriculteurs ont consenti à faire enlever leur terre arable pour mettre la terre excavée dessous, puis remettre la terre arable par-dessus. Ils pensent pouvoir recultiver comme avant. Bon, j'ai des doutes sur la méthode.
3: D'accord. Donc une personne vient de se joindre à nous à table. Bonjour Louise, tu viens de t'asseoir avec nous avec un café autour de cette table, puisque tu fais partie aussi de France Nature Environnement.
8: Oui, je fais partie de France Nature Environnement et je suis extrêmement malheureuse par rapport à ce projet qui va abîmer notre région, je dirais même ma région puisque j'y suis depuis des générations. Mes parents sont agriculteurs et c'est très très douloureux, j'ai le cœur qui saigne, je dirais très fort à chaque fois que je vois les pelleteuses abîmer la terre pour un projet qui manifestement ne tient pas trop la route. On va gagner peut-être quelques minutes, mais pour faire quoi? Au détriment des agriculteurs. Moi, je fais partie des gens qui sont propriétaires. Ma famille a été expropriée de près de 10 hectares. Tout le patrimoine agricole de mes parents, maternels et paternels, qui étaient agriculteurs. Les petits agriculteurs, comme il y en avait beaucoup, hein, ils avaient une dizaine de vaches, ils labouraient des terres agricoles, ils vendaient leurs pommes de terre.
3: Qu'est-ce qu'elle devient l'exploitation de tes parents?
8: L'exploitation n'existe plus parce que mes parents sont décédés. Ma famille n'exploite plus ces terres, mais elles ont été prises de leur vivant. Et je sais la souffrance que ça a représenté à l'époque quand on leur a dit « on va prendre vos terres pour la route ». Et cette nouvelle enquête publique où on va encore saisir des terres, et ben moi j'ai une petite pensée émue pour ces gens qui sont propriétaires de terrains, qui sont pas forcément agriculteurs, hein, mais qui sont attachés à ces terres agricoles et qui savent qu'on va leur les prendre pour y mettre du remblai. Je trouve que c'est très violent comme projet et pas très cohérent. Pour l'instant, la terre est prise puisque les expropriations ont été faites, mais il va y avoir des travaux qui vont se faire. on va encore me prendre du terrain, la terre agricole, pour pouvoir mettre du remblai. Parce qu'ils vont incurver la montagne sur, je ne sais plus si c'est une vingtaine de mètres. Donc il va falloir enlever tout ce remblai, le mettre où ? Eh bien, on prend les terres agricoles, on va aplanir tout ça, et puis on va mettre un petit peu de terre agricole dessus, on fait planter un arbre. Entre nos zones humides qui disparaissent, tous nos petits murs en pierre, qui font partie de notre patrimoine local, qui disparaissent et qui ne seront pas remplacés, parce que ce que j'ai bien compris, c'est qu'ils vont ramener des pierres, ils vont faire des tas de pierres, mais ce ne sera pas des murs reconstruits. Donc l'eau ne va pas s'irriguer comme elle s'irriguait auparavant. C'est une catastrophe écologique grave qui m'affecte énormément.
3: Ces petits murs de pierre qui bordent les chemins, moi je pensais que ça servait aussi à tenir les coteaux, à faire que la montagne ne s'écroule pas, mais je n'avais pas compris que ça servait aussi à retenir et à stocker l'eau. Ce qui veut dire que si on démolit ces ouvrages, l'eau qui était retenue avant ne le sera plus.
8: On a un terrain qui n'absorbe pas l'eau. Donc notre eau en surplus va soit dans les zones humides, soit dans les petits murs. Mais la terre ne fait pas l'effet d'une éponge, en quelque sorte. Et c'est ça qui est dramatique, c'est que les zones humides, qui sont extrêmement utiles, sont saccagées, et les petits murs aussi. Donc la terre, oui, effectivement, elle va s'évacuer, elle va couler. Et il y aura effectivement des glissements de terrain, des choses comme ça.
3: Ça devrait coûter combien, ce détournement de la RN 88 ?
7: 226 millions d'euros en 2019. Bon, aujourd'hui, on estime à 500 millions d'euros, sauf qu'à la dernière enquête publique, ils n'ont pas voulu nous donner le chiffre actualisé. À la dernière réunion publique, du coup, il a été annoncé le chiffre de 2019. Donc, ils sont restés sur le chiffre non actualisé, suite à l'inflation qu'on connaît, post-guerre en Ukraine, coût du bâtiment, etc. Tout a, a augmenté. Mais non, ils nous ont annoncé le même chiffre, 226 millions d'euros. Ils sont restés droits dans leurs bottes. Quand ils ont dit ça, mais tout le monde s'est interrogé.
3: Il y a une autre estimation.
7: Si on prend en compte toute cette inflation de 30%, on peut arriver facilement à 400-500 millions d'euros minimum. On compte en plus les travaux supplémentaires qu'ils n'avaient pas prévus dans le dossier initial, la maîtrise foncière qu'ils n'avaient pas. Voilà. Donc on est loin de la réalité, mais ils nous cachent tout, quoi. Ils cachent tout aux habitants aussi. C'est ça qui est grave quand même. Surtout pour un projet qui est à la base de 226 millions d'euros. Là, avec l'inflation, avec les retards pris, grâce à nous, en fait, puisqu'on a réussi à faire stopper le chantier, puisqu'il faut d'abord qu'ils fassent les mesures compensatoires pour continuer le chantier. Donc, mesures compensatoires, c'est quand on dégrade un milieu pour un projet routier, on doit compenser. C'est grâce, en fait, à notre recours en justice. On a perdu, si on veut. Le tribunal administratif de Clermont-Ferrand a quand même acté qu'il fallait, avant la reprise des travaux, que toutes les mesures compensatoires soient entamées, en tout cas, ou qu'ils aient l'acquisition foncière des mesures compensatoires qu'ils vont faire. C'est pour ça qu'aujourd'hui, les habitants s'impatientent de voir les travaux qui ne bougent plus depuis plus d'un an.
3: Quelqu'un vient d'arriver. Bonjour Jean-Jacques. Tu es de France Nature Environnement aussi ?
5: Je suis le président fondateur, mais maintenant le président est Guillaume.
3: Cette histoire de la RN 88, quand est-ce que vous avez entendu parler pour la première fois ? C'est une deux fois deux voies, non ?
5: Alors, les premières fois, c'est dans les années 85-90, à peu près.
9: Projet.
5: Au départ, c'était une route qui devait relier Lyon à Toulouse, et au-delà de Lyon-Toulouse, l'Allemagne à l'Espagne. C'est une grande liaison d'aménagement du territoire. Et donc, c'était l'époque où on pensait que les autoroutes allaient se développer, qu'on allait aller jusqu'au bout des logiques capitalistes du moment. Et aujourd'hui, on a changé. Dans la mentalité de beaucoup de gens, il faut arrêter de mettre l'argent sur des choses inutiles et qui détruisent la nature en plus. La logique actuelle, mais qui n'était pas celle des années 85, 90 et 2000 et un peu après, c'est éviter, réduire, compenser. Éviter, ça veut dire que quand on veut créer un aménagement routier, on va éviter de détruire la nature le plus possible. Réduire, ça veut dire que si on a un projet, bon, on va voir tout ce qui peut réduire cet impact négatif sur la nature. Et compenser, ça veut dire que si on est obligé de faire un aménagement, routier par exemple, il va falloir proposer des zones à proximité immédiate qui permettront à la faune dont les habitats seront détruits de pouvoir aller se réfugier. Et les trois mots « éviter, réduire, compenser » ont été complètement mis de côté. C'est la région qui a pris les décisions. une manipulation, puisqu'en fait c'est une route nationale, il faut quand même le savoir, c'est la RN 88. Ce qui veut dire que c'est à l'État de prendre en charge le financement de ces routes et les collectivités territoriales, que ce soit la région, le département, la commune, peuvent aider. Et là, ça a été le contraire. Cette route a été décidée dans les années 80-90. Ce projet est venu en relation avec cette grande liaison d'aménagement du territoire, vue au niveau national et international. Il s'agissait de doubler la 7, Lyon, Montpellier, Toulouse et l'Espagne, qui est commencé à être encombré par une autre qui passerait par le Massif central, qui serait aussi à quatre voies. Il y a eu quatre tracés qui ont été envisagés, et il y en a un qui a été élaboré, réfléchi, pensé par la direction départementale de l'équipement, la DDE, qui à l'époque était l'outil de l'État au niveau des routes. Et ils avaient proposé, pas ce tracé du tout, mais un autre tracé, qui évitait les zones agricole, enfin pas entièrement, mais beaucoup plus que celui-ci, et éviter de passer dans des zones à une valeur écologique forte. Toutes les vallées qu'on voit ici maintenant avec un viaduc projeté de 130 mètres, je crois, viaduc du Rodez, alors qu'il y avait une possibilité qui était beaucoup plus douce et qui passait par des terrains moins à fort impact. Et c'est pas ce tracé prévu par la DDE, ce qui au niveau national est une première, qui a été présenté à l'enquête publique comme étant le meilleur. Ça a été celui retenu par un président du Conseil général qui était par moment ministre, qui a été commissaire européen et qui avait un peu les pleins pouvoirs, qui a proposé un autre tracé qui dérangeait moins ses amis politiques, maires de telle et telle commune. Donc c'est ce projet qui a été retenu, mais c'était le moins bon au niveau agricole et protection de l'environnement. Ce projet, il a été mis de côté par l'État, puisqu'il y avait 10 ans avec une déclaration d'utilité publique en 1997 pour le mettre en œuvre. Et la DUP, la DUP, déclaration d'utilité publique, est valable 10 ans. Alors pendant ces 10 ans, ils ont fait des expropriations, mais au moment de le mettre en œuvre, ils ont jugé que c'était beaucoup trop cher, que c'était pas un bon tracé, et ça a été mis complètement sous le coude de 97 jusqu'en 2019. Et là, le président de la région a ressorti ce dossier, parce qu'on est quand même redevenu un peu en féodalité en Haute-Loire. Il y a le seigneur, il y a les vassaux, et puis il y a le peuple. Les vassaux, ils obéissent au seigneur. Ce sont tous les maires et tous les élus du département qui dépendent de la région quant à leur financement. Donc s'ils font un écart par rapport à la volonté de la région, eh ben ils ont suppression des subventions. Donc tous les maires du département, ou presque, se sont alignés derrière le grand seigneur. D'ailleurs, on l'appelle le seigneur des panneaux aujourd'hui. Donc ce dossier a été ressorti des cartons parce que le président de la région voulait bien rester à la région, et c'était un dossier emblématique, montrer qu'on est puissant, de vouloir relier Yssingeaux au Puy, et donc Lyon au Puy, avec une deux fois deux voies. La région dit toujours que ça permettra de relier à quatre voies Saint-Étienne au Puy. C'est totalement faux, comme beaucoup de ce qu'ils disent, parce qu'en fait, il reste deux viaducs, un à quelques kilomètres d'ici du Pertuis, qui s'appelle le viaduc du Ramel. Et un peu plus loin, il y a le viaduc du Lignon, à deux fois une voie. Et contrairement à ce qu'il est dit, il n'y a jamais eu de bouchon à l'entrée de ces viaducs parce qu'on passait à deux fois une voie. Donc ce projet est resté tel qu'il avait été prévu en 1997, quand la région l'a ressorti en 2019 pour le présenter à une enquête d'utilité publique qui a eu lieu en 2020. D'ailleurs, cette enquête, elle a été faite du 15 juillet au 14 août. Une bonne manière de sensibiliser la population, de faire ça pendant les périodes de vacances où les gens sont ailleurs. Elle est restée telle qu'elle. Alors que depuis les années 90 jusqu'à 2020, il s'était passé pas mal de choses. D'une part, cette logique de construire toujours des autoroutes, on prenait de la distance avec. Et d'autre part, les lois même avaient complètement changé et la protection de l'environnement était bien supérieure en 2020 à ce qu'elle était dans les années 90. Et au lieu de faire évoluer, de faire une nouvelle demande de déclaration d'utilité publique, un nouveau projet, ils ont pris textuellement le projet de 1997, totalement inadapté à la situation actuelle. Et j'en reviens au grand principe: éviter, réduire, compenser. Le préfet de l'époque avait même pris la décision de réaliser les mesures compensatoires après la réalisation de la deux fois deux voies, alors que, d'après les lois en vigueur en 2020, les mesures compensatoires doivent être réalisées avant. Bon, admettons qu'il y ait des tritons crêtés ou des espèces protégées, c'est de leur permettre de regagner ces zones qui sont à proximité de l'aménagement. Et là, ben, ils auraient été faits une fois que la deux fois deux voies a été totalement terminée. Et donc, c'est ce qui a été retoqué par le tribunal administratif, complètement banalisé par le conseiller de la région, et ils ont dit qu'ils avaient gagné au tribunal administratif. On voit bien que le projet, il est arrêté, il est comme suspendu.
6: 2 ans qu'il n'y a rien eu sur le tracé. Ils ont fait les 3 ponts, et après, ça s'est arrêté là. Ils ont repeint les piquets en jaune, ils entretiennent les passages grande faune et les passages petite faune, mais ils font plus rien depuis 2 ans.
7: Il n'y a pas beaucoup des zones de mesures compensatoires qui sont à proximité du tracé. Ils ont acquis des terrains pour faire les mesures compensatoires très éloignés du tracé, en fait. Donc la faune qui va être détruite sur place ne sera pas à 50 km de là.
3: Est-ce qu'on peut compenser, par exemple, la destruction d'une zone humide? Tiens, on détruit une zone humide ici, on va en recréer une là, ça marche comme ça?
5: Pas du tout.
3: Quoi, on met un peu de remblai, on plante un arbre dessus et ça y est, on compense, quoi.
5: On prend une plantation d'épicéa, on appelle ça une zone humide. Or, le sol, il est acidifié, il va mettre des dizaines d'années à devenir une vraie zone humide, si tant est qu'il le devienne un jour. Mais j'en reviens toujours à l'éviter, réduire, compenser. Compenser, c'est la dernière mesure quand on a évité et réduit. Et là, on n'a ni évité, ni réduit.
3: Enfin, ce que tu es en train de dire de manière diplomatique, là, c'est que ces gens sont dans l'illégalité, en fait. Enfin, ils se foutent des lois et des règles.
5: Oui, oui, par rapport aux mesures compensatoires, par exemple, c'était évident. Non seulement la région, mais la région a fait pression sur le préfet. Et le préfet était aussi dans l'illégalité. Et c'est pour ça que le tribunal administratif l'a retoqué et a fait changer, donc au mois de décembre dernier, a fait changer l'arrêté du précédent préfet pour que les mesures compensatoires soient réalisées avant.
6: Les mesures compensatoires, c'est des autorisations à détruire, en fait. C'est une obligation légale pour faire passer un projet en force. Et une zone humide à un endroit donné, tel qu'il y en a plein sur le projet, elles ont un rôle écosystémique très précis. Donc, de les mettre à 25 km plus loin ou à 40 km plus loin, elles ne rempliront plus ce rôle qu'a décrit d'ailleurs Louise très très bien. Chez nous, là, dans notre région des Sucs en Haute-Loire, il n'y a pas de nappe phréatique. Donc, il faut vraiment ralentir l'eau qui coule depuis le haut des Sucs, qui coule goutte à goutte, qui passe pierre après pierre, effectivement avec les murets, mais aussi avec tous ces tas de gros cailloux qui constituent les anciens volcans, là, les Sucs, goutte à goutte, et elles vont tomber dans les bas-fonds, dans les zones humides. Donc si on supprime ces zones humides-là, on supprime toute notre ressource en eau, vu les sécheresses à répétition qu'on subit et qui sont les moindres par rapport à ce qu'on va subir les prochaines années, c'est extrêmement grave. Si on détruit 1 hectare de zone humide, on doit compenser le double, c'est-à-dire qu'on doit fournir 2 hectares de zone humide, mais en fait c'est largement insuffisant.
3: C'est quoi l'ampleur de la destruction annoncée si jamais ce projet mortifère se fait?
5: On est à peu près à 200 hectares et il y a 150 hectares de mesures compensatoires à réaliser. Ce qui ne s'est jamais vu en France. Là aussi, c'est une première. C'est-à-dire qu'il y a 150 hectares de surface de tracé et il faut reconstruire 150 hectares de zones humides. Nulle part on a vu ça.
8: Je pense que les gens ne se rendent pas compte qu'on est dans un problème écologique dramatique. On va être sinistrés, on va perdre nos sources d'eau, on va perdre nos petits murets, on va avoir des déboulements de terrain. Les gens du coin ne réalisent pas l'ampleur des dégâts.
7: Ce qui me fait rager personnellement, c'est quand même que les habitants des deux communes ne se saisissent pas majoritairement du problème, quoi. Laver le cerveau avec la propagande de la région, de Laurent Wauquiez. Cette propagande-là, on voit qu'elle a bien infusé dans la population et nous, on est les méchants éco-terroristes. Alors que les vrais éco-terroristes, c'est ceux qui saccagent tout, là.
8: Les gens sont relativement égoïstes. Parce que quand on regarde les avis des personnes pour, mais c'est complètement dérisoire. On attend 3 minutes pour traverser la route pour aller de l'autre côté. Mais qu'est-ce que ça veut dire? Je veux dire, ça reste extrêmement égoïste, personnel, au détriment de l'écologie et au détriment du bien commun.
5: Puis d'emblée, on a fait des mesures qui permettaient de maintenir une vie dans les deux villages et de pas tout détruire la nature entre le Pertuis et Saint-Austien. On a fait plein de propositions. Déjà, et on pouvait aménager les deux bourgs aussi bien Saint-Austin que le Pertuis. Depuis 30 ans, il n'a été rien fait. Les traversées des deux bourgs sont en l'état. Quand une nationale à visée internationale traverse un petit village, ben généralement, on fait des aménagements. Il peut y avoir un feu rouge, il peut y avoir une zone 30, il peut y avoir un passage souterrain sous la route, une traversée pour les voitures aussi qui passent au-dessus, et des passages piétons. Alors que là, moi j'ai déjà essayé de traverser, c'est effectivement difficile parce que les gens, ils sont sur la nationale, ils y vont, quoi. Il n'y a eu aucun aménagement de fait dans les deux bourgs dont on parle depuis que le projet est en piste, en fait. Je pense qu'ils ont dû se dire, on va rien faire, comme ça, ça sera de plus en plus le chaos pour traverser. Et du coup, ils seront tous pour la route. Il y a une propagande qui est entretenue par des cabinets de communication, mais c'est des cabinets de propagande, qui font que les gens, ils adhèrent petit à petit à l'idée que, bah oui, on peut bien faire quatre voies pour aller de Pertuis à Saint-Austin, ça pose aucun problème, quoi. Même l'autorité environnementale, c'est un groupe d'experts au niveau national, nommé par le ministère de l'Environnement, pour étudier tous les projets à fort impact au niveau environnemental. Et ils ont dit, mais la première chose pour éviter tous les massacres, il aurait très bien été possible de faire des contournements légers à deux fois une voie, des deux villages, voire même sur le tracé, au pire, le tracé actuel, de le faire à deux fois une voie, et pas à deux fois deux voies, parce que l'impact sur le territoire, il est 50 fois moindre.
6: Ils ont usé de beaucoup de stratégies mensongères par omission. Les porteurs de projets ont délivré les informations au compte-gouttes. Il y a eu zéro réunion publique. Les deux réunions qui ont été obligatoires, en fait, ça a été d'une part pour les commerçants, d'autre part pour les agriculteurs. Elles n'étaient pas publiques. Après, ils ont délivré des informations au compte-gouttes. Ces histoires de ZME, de zones de matériaux excédentaires, ils le savaient depuis le départ, depuis 2020.
3: Ça, c'est les montagnes de Remblai.
6: C'est ça. À l'origine, le projet, c'est qu'il va y avoir un viaduc. Mais à l'origine, il ne devait pas y avoir le viaduc. Tous ces Remblais, ce 1 million de mètres cubes, devaient servir à combler la roudesse. Les lois environnementales se sont durcies entre 90 et 2020. Et donc, du coup, plus le droit de remblayer un cours d'eau. Donc, viaduc. Donc, 1 million de mètres cubes sur les bras. Mais ça, ils le savaient depuis les années 2020. Mais sauf que pour pas rassembler les agriculteurs, ils ont préféré les diviser. Donc, ils n'ont pas prévenu les agriculteurs qu'ils allaient avoir du remblai sur leur terrain. Ils les ont prévenus en 2024. Deuxième exemple, le rond-point de l'école du Pertuis. Petit village. En 2017, ils déplacent l'école du Pertuis, qui était au bord de la RN88. Ils l'excentrent du côté du cimetière. En 2025, on découvre qu'est-ce qu'il va y avoir devant l'école du Pertuis, un échangeur pour que les personnes qui viennent de Saint-Julien-Chapteuil puissent accéder à la RN88. 3000 à 4000 véhicules par jour vont passer devant l'école du Pertuis. Ils le savaient. Donc en fait, ils se foutent vraiment de la gueule du monde.
7: Les cartes n'étaient pas à jour dans la première participation du public par voie électronique. Donc on ne voyait pas cette fameuse école sur le tracé. Et dans la dernière, ils ont mis à jour où on voyait l'école apparaître. Ils ont remis à jour les cartes. Ils avaient utilisé des vieilles cartes pour pas qu'on voit qu'il y avait cette école. Ce qui est aberrant, c'est qu'en plus, ils prennent pas en compte du coup l'augmentation des gaz à effet de serre que ça va engendrer et la hausse du bruit. Puisque à proximité d'une école, normalement, il y a des règles. Je ne sais pas comment ils vont pouvoir respecter ces réglementations qui sont les décibels à proximité d'un lieu public comme une école.
5: C'est tout à fait juste de dire que c'était parce que le projet, ils l'ont changé par rapport au ruisseau qui n'avait plus le droit de combler. Mais quand on fait un aménagement routier, la première règle à respecter, c'est des blés égale remblai. Ce qui était le cas dans le premier projet. Et du moment qu'il y avait non-utilisation des déblais pour combler ce ravin profond du Rodès, il fallait changer le profil en long et l'augmenter un peu pour que la route soit plus haute. Et donc, on met ce déblai en remblai pour la route. Et ça n'a pas été fait. Donc maintenant, il y a 23 hectares. On va enlever la terre, soi-disant, dans les champs, dans les prés. On va la mettre de côté. On va amener les remblais et les déblais. Et on remet la terre du départ dessus, et ni vu ni connu. C'est même pas un achat des terrains aux agriculteurs ou aux propriétaires, c'est une mise à propriétaire.

0: de terrassements qui ont été faits. Contrairement à ce que croient beaucoup de gens en disant c'est parti, on l'a bien vu, eh ben non, ça correspond à moins de 10% des travaux qui vont être réalisés.
1: Ils ont dégagé les emprises, enlevé les arbres et détruit les murets sur des kilomètres et des kilomètres.
2: Ils ont fait ça quand ?
1: 2021-2022.
0: C'est relatif par rapport aux travaux qui vont être faits à 500 mètres d'ici, avec des tranchées de 30 mètres de profondeur, quoi. Tout est chamboulé, les sources. Parce qu'il y a eu une seule réunion publique il y a quelques semaines, depuis le début du projet, ce qui est là aussi, c'est un record en France. Un projet de cette envergure, 226 millions d'euros, 10 km de route, sans une seule réunion publique, ça s'est jamais vu. Et ils en ont fait une il y a 2-3 mois, la première. Et là, ils ont dit qu'il y a plein de sources qu'ils ne connaissaient pas, que si on voulait bien, ils faisaient un appel à la population pour leur signaler les sources.
3: C'est-à-dire qu'on voit qu'ils ne maîtrisent pas. Il y a des apprentis sorciers parce que vous ne savez pas trop sur quoi vous allez. Effectivement, ils ont attaqué des sources d'eau, mais on ne sait jamais. Il y a dans les villages, même chez des gens, dans les fermes, qui ont peur de leurs sources d'eau. Alors ils disaient, si vous avez un problème, on verra comment on peut vous rétablir la source. Ce n'est pas possible, parce que l'eau, ça s'infiltre, ça circule, ça passe dans des endroits dont on n'imagine pas. C'est quand même très mariole, le problème de l'eau. Et une fois que la source est déviée, pour aller trouver l'origine, c'est un peu être apprenti sorcier que de pouvoir s'attaquer comme ça à des sources d'eau, qu'il y aura plein de sources déviées, plein de gens qui n'auront plus de bacha du jour au lendemain devant chez eux pour pouvoir effectivement utiliser l'eau publique parce qu'elle sera drainée et ça sera perdu, quoi. Sans pouvoir compenser, on ne sait pas d'où elle vient l'eau.
2: Le futur tracé va impacter plus de lieux-dits, de petits endroits où il y a des gens qui habitent, ils verront eux la route passer sous leurs fenêtres. Ça, ils l'ont bien caché. Le retrait gonflement d'argile, ça, ils n'en ont pas parlé non plus. Par contre, dans la dernière réunion publique, ils leur ont dit, vous prenez bien en photo vos maisons, parce qu'on va tellement bouger de la terre, le sous-sol est argileux, certaines maisons pourraient venir à bouger. Prenez bien en photo pour vos assurances. Mais c'est tout, quoi.
3: Il y a effectivement très peu de personnes qui habitent sur la route. Par contre, il y a des commerces. Oui. Le bar-restaurant du coin, il va fermer ses portes quand il y aura la déviation de la route. Parce qu'on sait très bien que les commerces vivent de la route, des gens qui passent, qui se garent, qui vont chercher soit du pain, soit les bars-restaurants qui sont en bordure de route déviée. Ils tiennent un an, deux ans et après ils ferment leurs portes.
2: Il avait promis aux commerçants qui feraient un village étape à proximité du tracé, en fait, un petit endroit où les commerces pourraient s'implanter pour rester quand même collés à cette nouveau tracé. Mais en fait, dans les dernières réunions et les dernières concertations avec les commerçants, il en était plus question déjà.
3: Ils n'ont pas une possibilité de terrain, ils n'ont pas d'acquisition. Ils disent des choses, mais c'est des paroles en l'air. Il n'y a rien de concret, donc les commerçants sont plutôt relativement inquiets par rapport à ça.

0: Planète Boom Boom, avant de retrouver les opposantes et opposants aux 10 800 km de deux fois deux voies de la RN 88. Sur un bâton d'autoroute. Comment est-ce que la résistance face à ce grand projet inutile a-t-elle émergé?
1: Ça a été France Nature Environnement et OTA, l'association des usagers des transports d'Auvergne. Et on a fait une première conférence de presse.

0: Quelques jours après la déclaration qui a eu lieu dans les médias, février 2020 et mars 2020, on faisait une déclaration commune entre FNE Haute-Loire et OTA, les usagers des transports, pour dire attention, ce projet est un projet dévastateur et destructeur, il y a plein d'alternatives possibles. Dans les alternatives, c'est de ne pas être à quatre voies sur la totalité du tracé, ou peut-être pas du tout même, c'est de prévoir des solutions pour les deux bourgs traversés qui effectivement sont pas mal impactés par la circulation. 14 000 véhicules jour, ça paraît beaucoup. Le boulevard du Breuil au Puy, il y a 12 000 véhicules jour en moyenne. Il y a des feux, il y a des passages piétons, des souterrains, etc. Donc là, on pouvait très bien avoir des solutions simples. Pour le Pertuis, on l'a évoqué je ne sais combien de fois, un passage souterrain court de 200-300 mètres pour les camions et tout le transit, les gens qui ne veulent pas s'arrêter au Pertuis, et une possibilité facile d'accès pour ceux qui veulent s'arrêter au Pertuis. Donc on pouvait très bien imaginer une tranchée couverte sur 200-300 mètres, et ça enlevait une grande partie de la circulation du Pertuis, mais ça permettait aux gens de s'arrêter parce qu'ils ont bien l'habitude d'aller chez le salaisonnier, de boire un coup, d'aller à la boulangerie, etc. Et pour le village de Saint-Eustien, il était tout à fait possible de faire une déviation courte, là aussi, qui déviait complètement le centre du village et qui passait à côté, ou de revoir tout simplement l'ensemble du tracé pour qu'il soit compatible avec les besoins d'aujourd'hui. Ce qui a été dit aussi, au lieu de laisser des transports en commun entre Le Puy et Saint-Étienne, ou Le Puy Saint-Jean, Le Puy Monistrol, etc., dérisoires par car et par bus, c'est de mettre des horaires de bus et de car, il en partait un du Puy toutes les heures, et qui s'arrêtait tout le long du tracé de la route. Et ça, il y a plein de départements où ça s'est fait, avec des tarifs à 1 euro pour prendre le bus. Mais ça, on s'est bien gardé de le faire. Il y a quelques misérables cars ou bus qui vont du Puy à Issingeaux, etc. Mais c'est très, très, très, très peu. Et des alternatives sur le rail, il y en a aussi. Certes, la voie ferrée ne passe pas ni à Saint-Eustien, ni au Pertuis, ni à Monistrol-sur-Loire, mais elle passe à proximité, et il peut y avoir des navettes bus entre Issingeaux, par exemple, si on prend cet exemple, et Retournac, la gare la plus proche, et aussi rétablir des points de croisement, parce que les tours de force qu'on a fait dans les années 90, c'est d'une part de supprimer des points de croisement, c'est à une voie pour le coup le rail. La voie ferrée est la même que celle qui a été construite dans les années 1880. Donc on pouvait déjà, sans parler de faire deux fois une voie pour le rail, comme à la voûte par exemple, la voûte sur Loire, il y avait un point de croisement qui a été supprimé. Et donc ça limite le nombre d'allers-retours possibles entre Le Puy et Saint-Étienne à 10 par jour. Parce qu'après, il n'y a pas la possibilité de se croiser. Et puis, il y aurait moins de camions si on avait maintenu les transports de marchandises sur le rail. Et c'est relativement récent que ça a été supprimé. L'essence, par exemple, venait sur le rail jusqu'en les années 90-2000. Et ça faisait toujours autant de moins de camions sur les routes. Donc des alternatives, il y en a des quantités. Et ça, elles n'ont pas été réétudiées en 2020 quand on a refait l'enquête publique pour qu'il y ait une autorisation environnementale. L'autorisation environnementale du préfet, c'est effectivement une autorisation à détruire la nature. Les espèces protégées, principalement les zones humides et tous les lieux qui sont riches sur le tracé. Et on appelle ça autorisation environnementale. C'est une autorisation de destruction de la nature.
1: France Nature Environnement et OTA, comment s'organise votre lutte?
0: On est resté deux associations assez peu de temps. La lutte des sucs est arrivée très vite à se constituer en association de fait autonome. C'est la partie active de la lutte contre ce projet démesuré. Après, nous a rejoint SOS Loire Vivante.
1: On a consacré une émission là avec Roberto Eplé. Dans les années 80, des gens se sont opposés au projet délirant de Jean Royer qui consistait à bétonner la Loire. Et si ça s'est pas fait, si aujourd'hui des élus, y compris de droite, peuvent se pavaner sur la Loire, patrimoine mondial de l'humanité, là, là, là, c'est parce que des vilains zadistes éco-terroristes, on disait pas ça comme ça à l'époque, se sont opposés dans le cadre de ce collectif SOS Loire Vivante.
0: Et ensuite, nous en rejoint FNE Auvergne-Rhône-Alpes. Et L'arrêté du préfet d'autorisation environnementale dans destruction de la nature a été pris fin 2020 et on a déposé un recours avec les quatre associations auprès du tribunal administratif qui a été étudié presque 5 ans plus tard, parce que à chaque fois que le tribunal administratif allait programmer une audience pour étudier ce recours, l'État ou la région sortait un nouveau document pour dire non, on a oublié de vous dire ceci, cela, et donc ça renvoyait l'instruction. Et l'instruction a été rouverte 4 fois, de 2021 à 2024.
2: Ça ne bloquait pas les travaux, c'est ça l'intérêt en fait. Notre cours n'était pas suspensif, juste un petit tour de passe-passe pour gagner du temps.
1: Charlie, du coup, on va reboucler avec le début, on revient à la lutte des sucs. C'est l'une des composantes de la lutte anti-RN88.
3: Assez vite, la lutte des sucs s'est créée. Donc, c'est un collectif de personnes. Nous venons de Haute-Loire, principalement, un petit peu de la Loire aussi. Donc, on est actifs sur le terrain avec des actions de sensibilisation. On a fait beaucoup de porte-à-porte au début. Récemment, on a fait encore une enquête pour savoir comment les habitants et habitantes du secteur pratiquaient la RN88, pour en fait comprendre quel est leur lien avec la route et s'ils sont conscients des dégâts que le projet va occasionner, etc. Donc c'était encore un moment d'échange très fructueux avec les riverains et les riveraines du projet. Donc beaucoup d'actions de sensibilisation, des actions festives, des manifestations. On essaye aussi de se réapproprier le territoire, notamment les terrains qui ont été acquis par l'État dans les années 90. Les agriculteurs les ont délaissés parce qu'ils se sont dit que le projet allait se faire, donc ils les utilisent plus. Donc par exemple, on a planté des céréales, on a planté des tournesols pour les laisser aux oiseaux. On a planté plusieurs fois des patates. On a eu des bonnes récoltes il y a 2 ans. Cette année, avec la sécheresse, ça va être un peu plus compliqué. Et il y a 2 ans aussi, on a monté un petit troupeau de brebis qui pâture donc sur les terres du tracé, sur les communaux des villages impactés et auprès aussi des jardins ou des terrains des habitants et habitantes qui veulent bien qu'on aille nettoyer leurs parcelles. C'est une des actions de la lutte des sucs. On a fait des carnavals, on est présent aussi sur les autres luttes en soutien. On a notre stand d'information, on a notre pétition, et puis on va à gauche, à droite, on va soutenir les copaines dans les Deux-Sèvres ou pour le Notave, par exemple. Voilà. Je reviens sur le petit troupeau de brebis. La particularité de ce troupeau, c'est que chaque brebis a été parrainée par une association ou un collectif qui soutient la lutte des sucs, mais qui s'oppose à Wauquiez, qui s'oppose à ce projet monstrueux. Donc c'est très très large. Par exemple, FNE, France Nature Environnement, a parrainé Victoire. Il y a eu beaucoup de cafés associatifs, d'organisations politiques, d'associations de musique. Et ben, les confédérations paysannes d'Ardèche et de Aura, donc Auvergne-Rhône-Alpes, ont aussi parrainé Castagne et comment elle s'appelle Confora. Tout ça pour dire que oui, on a été rejoint par une trentaine d'associations et de collectifs qui sont aussi mobilisés contre ce projet.
1: Quand vous allez discuter avec les riverains, les riveraines, citoyens, citoyennes, des gens qui n'étaient peut-être pas très sensibilisés, après avoir discuté avec vous, ils en pensent quoi?
3: Alors, au début de la lutte des sucs, c'était ultra clivant, parce qu'en fait, ce projet, comme on le dit depuis le départ, il est très vieux. Il a divisé énormément les gens. Ça a été déjà une lutte, en fait, dans les années 90-2000, où les gens se sont montés les uns contre les autres. Donc, ça a laissé des blessures. Donc, on n'était pas toujours bien reçus, mais il y avait aussi des gens qui étaient de notre côté, entre guillemets, on va dire. Donc, au fur et à mesure, je pense que ça s'est un peu tassé. Alors là, la dernière enquête sociologique, on va dire, globalement, on a toujours été très bien reçus, même si des gens sont pour le projet, en fait. Ils acceptent la discussion. Et un des objectifs, notamment du troupeau de brebis, c'était d'aller à la rencontre de ces gens par une autre voie que la manifestation, par une autre voie que « bonjour, on est la lutte des sucs ». Voilà, c'était emmener une autre approche via l'agriculture. Les brebis sont très sympas, donc les enfants ils sont attirés, les enfants viennent les caresser. Donc ça fait venir les grands-parents, ça fait venir les parents. Et là, on amorce la discussion. Nous, on a toujours discuté très simplement, respecter la vie des uns et des autres. Et même si on ne parle pas forcément du projet, bah, on parle de ce qui tourne autour. Typiquement, un argument ultra rassembleur qui rassemble tous les gens avec qui on a pu parler avec les brebis, c'est l'eau. Et on en revient toujours à ça. Et il y a 2 ans, c'était sécheresse. Et c'est là où on a monté le troupeau. Et là, les gens, ça les a fait cogiter. Parce que de voir le bacha quasiment vide, de voir les sources se tarir, ils se sont vraiment posé des questions, quoi.
1: Je vais faire appel à mon expérience de touriste, mais en faisant une randonnée il y a 2-3 ans, un village et un monsieur, exploitant agricole à la retraite, me disait que c'était la première fois de sa vie qu'il voyait la fontaine du village qui ne coulait plus.
3: Il y en a plusieurs qui disent ça encore cette année. Un autre type d'action quand même de la lutte des sucs, c'est qu'il y a 2 ans, on a fait quand même un grand festival sur des terres qui appartiennent à l'État. C'était et culturel, et des conférences sur l'environnement, des concerts. Il y avait aussi une manifestation, mais festive, avec des jeux. On avait appelé ça les enjeux volcano-olympiques. S'en est suivi quand même que des gens sont un petit peu restés sur le terrain et ont défendu les derniers murets qui allaient être détruits et ont bloqué les machines. Donc, il y a eu aussi du blocage pacifique. Alors, et avec le troupeau de brebis, qu'on a encerclé les machines avec, et avec des gens où les personnes ont opposé leur corps aux machines. Une grande étape de la lutte des sucs, parce que forcément, derrière garde à vue, derrière procès, derrière... voilà.
2: Condamnation pour certains, donc la lutte des sucs pour nous, pour FN43, en tout cas, c'est hyper important, parce que c'est des gens qui ont le courage d'aller se mobiliser, d'aller faire front devant les machines et devant les forces de l'ordre.
4: Ils ont réagi sans violence. Moi qui ai vu ça un petit peu de loin, rien du tout d'agressif, c'était pacifique. Ils ont donné un avis de cette façon, sans violence, et on a répondu par des condamnations, je trouve.
3: On a bloqué, donc c'était une action illégale, certes, mais en fait les illégaux, c'est plutôt les porteurs de projets. Donc il y a eu des actions illégales qui ont été faites, mais quand même légitimes.
2: C'était en réponse à des actions tout aussi illégales, en fait, là où ils allaient commencer les travaux, ils n'avaient pas les autorisations nécessaires pour détruire ces murets, où la présence d'espèces protégées était avérée. Donc il fallait les autorisations nécessaires, c'était ça le but de l'opposition.
0: Vous aviez organisé une grande manifestation de sensibilisation pour la Pentecôte.
3: Oui, ça devait être en 2021, c'était une action organisée avec l'aide des soulèvements de la Terre, c'était lors des premières saisons des soulèvements de la Terre. Effectivement, on avait occupé un terrain sur Houillon, parce qu'à la fin, on avait construit quand même 2 jolies cabanes. Dès la fin de la manifestation, le dimanche à 21h, les machines sont arrivées et ont rasé les 2 cabanes qu'on avait construites.
0: Il y a eu une manifestation au puits le samedi, tout à fait familiale, bienveillante. Il y avait les parents avec des poussettes et devant la préfecture. On est passé devant une rangée de CRS au coude à coude avec les armes automatiques au poing. C'était de la propagande pour montrer à la population combien on était dangereux, qu'on mettait autant de forces de l'ordre, qui n'ont rien pu faire d'ailleurs, à part rester au coude à coude avec l'arme automatique au poing. Mais ça démontrait à la population que cette lutte des SUC et FNE et OTA et surveillance, c'était des gens très dangereux pour qu'on fasse venir autant de policiers.
3: On ne fait pas exception à toute autre lutte écologique, on est criminalisé. Donc on est scruté, les réseaux sociaux, au départ, dès qu'on faisait une réunion, on a été fiché, les plaques d'immatriculation étaient prises en photo systématiquement. On fait l'objet d'une surveillance quand même accrue.
0: Pour cette manifestation de la Pentecôte, les 2 jours d'animation, de concert, on ne pouvait pas venir à plus d'un kilomètre du lieu. Il y avait des voitures de gendarmerie tout le tour pour montrer qu'on était dangereux, parce qu'il n'y avait rien de dangereux. Mais c'est de la propagande, c'est de la communication.
3: Et du fichage. Et du fichage très bien organisé, relevé de plaques, contrôle d'identité, fouille des sacs, parce qu'on est en lutte. On entre en résistance et ça ne plaît pas au pouvoir, en fait.
2: On a un modèle qui ne plaît pas au pouvoir. On a un modèle anticapitaliste.

0: sur le point de vue donc judiciaire, la lutte, elle en est où?
1: Au tribunal administratif de Clermont, on s'est fait retoquer, donc on est parti en appel, là. Pour l'instant, on est dans une procédure d'appel.
2: Retoquer sur l'intérêt général.
1: Retoquer sur l'intérêt général, mais c'est le plus important, finalement. C'est ce qui nous permettrait de gagner, quoi. Et donc là, on est dans une procédure d'appel qui va prendre quelques années, et donc maintenant, il faut tenir dans le temps. Là, ça va être la cour d'appel de Lyon qui va juger.
2: Potentiellement en 2026.
0: Ça veut dire que pendant ce temps-là, la destruction, enfin les travaux, je veux dire, continuent.
1: Oui, puisque toujours pareil, rien n'est suspensif. Même en appel, si la partie adverse veut amener des éléments nouveaux, elle pourrait reprolonger l'instance, en fait, et le traitement du dossier. Nous, on a remobilisé nos avocats. On a le soutien de notre fédération régionale, FNEORA, Auvergne-Rhône-Alpes, qui a un service juridique. On a un avocat également, hein, parce que c'est un coût financier. C'est cette force juridique qui nous a permis de constituer un dossier qu'on a mobilisé pour l'appel. Et on espère qu'il sera jugé en 2026.
0: Tout ça, ça coûte des sous. Les avocats, ça coûte des sous. Ils ne travaillent pas gratuitement.
2: Les financements sont des dons de tous les gens qui nous soutiennent, des adhérents.
1: On fait des appels à dons réguliers. On fait des événements pour avoir une caisse de résonance. On a eu récemment Vincent Verza de Partager C'est Sympa, qui a fait une petite vidéo. Il y a eu les naturalistes des terres qui sont venus également pour recenser des espèces sur le tracé, qui ont trouvé des nouvelles espèces qui n'étaient pas dans l'arrêté d'autorisation environnementale. Donc il va peut-être y avoir encore des ralentissements pour la région à ce niveau, puisqu'on trouve des nouvelles espèces protégées. Il y a Greenpeace Auvergne qui nous soutient. On a du soutien, on en a toujours besoin. Sur internet, appel à don FNE43, vous trouverez comment nous soutenir sur la RN88 en tout cas.
0: Au-delà de flatter l'ego d'un petit baron du coin, au-delà d'engraisser des marchands de béton et de bitume, il s'agit bien, depuis une perspective de notre chère Europe, de faire des grands couloirs à camions de Gibraltar jusqu'à Rotterdam et de Bordeaux jusqu'à Varsovie ou Budapest. Ce bout de RN88, là, il sert pas à faire gagner 3 minutes aux habitants du coin. Quand on regarde votre situation et plein d'autres depuis une perspective européenne, d'un seul coup, on comprend mieux. Pareil pour la 69, c'était pas pour faire plaisir à un marchand de médicaments du coin. C'était pour combler un corridor à camion. Guillaume,
1: on a délaissé le fret ferroviaire, qui est vraiment une alternative aux camions sur les routes, pour continuer à engraisser ces promoteurs routiers, cette marche en avant forcée là, du tout routier, quoi. Donc sur le projet de la RN88, on nous vend la fable de la sécurité, du gain de temps, du désenclavement. Comme si nous, on était enclavés ici. Tu peux interroger n'importe qui ici, on ne se sent pas bien enclavé. Mais c'est une fable qui est répétée à longueur de temps par la région et les sbires du seigneur des panneaux pour justifier ce projet, quoi. Et on se demande s'ils sont dans la réalité, ces gens. On nous dit que nous, on est des utopistes, mais eux, vraiment, je me demande dans quel monde ils vivent, quoi. Et ça va faire mal parce que tout ce qu'on pourrait entamer aujourd'hui pour essayer de freiner un peu la crise climatique ou en tout cas les dégâts qu'on va tous subir, chaque jour où on fait rien, ça va être encore plus dur, quoi. Et ouais, moi du coup j'ai rejoint France Nature Environnement parce que j'étais en colère de tout ça et je voulais agir à mon niveau parce que pour mes enfants, pour essayer de leur laisser un monde vivable, quoi. Et aujourd'hui, eux, tout ce qu'ils voient, c'est l'économie. Il n'y a que ça pour eux. Au détriment des habitants, au détriment des générations futures, au détriment de nos paysages, au détriment du territoire et du terroir qui a été défendu par nos anciens. Les murets, ils savaient pourquoi ils faisaient ça, c'était pour les cours d'eau, parce qu'ils savaient vivre avec leur milieu. Aujourd'hui, on a un peu oublié, on est déconnecté de tout ça.
0: Ce grand projet inutile, là, il est aussi au détriment de l'économie. Ouais. Comment on va faire du lait, du fromage, du beurre quand il n'y aura plus d'eau? Comment on va irriguer des cultures quand il n'y aura plus d'eau?
1: Une des fables de la croissance infinie.
2: C'est complètement faux de dire qu'on va résoudre ce petit problème sur la RN88 de Lyon à Toulouse. À la sortie du puits jusqu'à Rodez, il n'y a pratiquement rien qui est fait. Donc ce n'est pas les 10 km 8 d'ailleurs de la route actuelle et non pas 10. Donc on est bien dans autre chose. Il suffit de regarder les dates où ça a été promulgué. Tout premier commencement des travaux, c'était 2021, campagne des régionales. Et il fallait qu'avant le mois de mars ou le mois de juin, on ait fait des annonces qui se voient sur quelqu'un qui est tout puissant et qui veut réaliser cette route parce que ça va lui servir au plan politique-politicienne.
1: C'est pas pour rien qu'on l'appelle la route invoquée.
2: Ce qui est grave aussi, c'est qu'on ne fait rien sur les alternatives RN88 depuis à Saint-Étienne, des bus toutes les heures ou toutes les demi-heures s'il le faut, on enlèverait la moitié des voitures si on a un service réel de car. Aujourd'hui, on ne sait pas quand, il n'y en a pratiquement pas d'ailleurs. Si les gens pouvaient se déplacer avec un départ du Puy et avec toutes les stations tout le long, eh ben, les gens qui habitent le Pertuis, et on en connaît, qui travaillent à Monistrol, ils prendraient le bus au Pertuis, c'est évident.
1: On veut se débarrasser de la voiture en vrai, mais dans les milieux ruraux comme le nôtre, sans voiture, on ne fait rien aujourd'hui. Mais si on mettait les moyens, bah les gens ils prendraient ces transports communs. Toutes les alternatives qu'on propose depuis 2020, s'ils avaient commencé à les mettre en place, à les faire en 2020, aujourd'hui les habitants, eh bah ils seraient déjà tranquilles. Là, avec l'entêtement de la région et le nôtre, bah du coup, oui, tout le monde paye un peu les pots cassés, il y a des retards, et le projet, on ne sait pas quand il va voir le jour. Hein. Alors qu'avec les alternatives, si on avait mis tout le monde autour de la table, parce qu'on n'a jamais été reçu, on ne nous a jamais écoutés sur nos alternatives, si on avait fait consensus, il y aurait eu une déviation pour tout le monde.
3: Par rapport au transport en commun, moi je connais des quantités de personnes âgées ou des personnes qui sont malvoyantes, qui seraient très contentes d'avoir des transports en commun, parce qu'on va très souvent au Puy pour le médical, pour le laboratoire, pour les courses. Et c'est d'autant plus embêtant qu'on fait partie de la communauté de communes du Puy. Il y a des transports en commun qui existent, mais ils s'arrêtent à Blavozy. Je trouve ça aussi embêtant, puisqu'on fait partie de la communauté de communes. Et qu'on paye en conséquence les charges. S'ils venaient jusque-là, c'est-à-dire quelques kilomètres de plus par rapport à Blavozy, ça serait quand même un bénéfice pour les habitants.
2: Je regardais, là, il y a 2 bus par jour depuis à Issingeaux. Il faut, comme tu dis, que les gens puissent avoir des départs toutes les heures, toutes les demi-heures. Et là, ils les prendront. Sinon, ils ne les prendront pas. Les habitants de Haute-Loire sont maintenus dans un état de dépendance à l'automobile quasi absolu, faute d'alternative.
1: Si on mettait en place des bus réguliers, c'est un investissement d'1 million d'euros par an. Le fret ferroviaire, si on faisait les aménagements où on met 3 allers-retours supplémentaires entre Saint-Étienne et le Puy, c'est 16 millions d'euros. On a chiffré nos alternatives et on arrive à un coût bien moindre que celui annoncé par la région en 2019 de 226 millions d'euros, qui, je le rappelle, va plutôt osciller vers les 500 millions, je pense. Ça aurait pu être mis en place, ça coûtait moins cher. L'argent en plus, on en faisait autre chose, on a besoin pour d'autres services dans notre département. Hein.
2: Ce qui est incroyable aussi, c'est que la loi a confié aux régions la responsabilité des transports publics et pas la responsabilité de la construction des routes nationales. Donc ils font ça en dehors de leur mission et ils n'assurent pas leur mission par rapport au transport public, que ce soit sur la route avec les cars ou les bus ou sur le rail, qui est même plus bas qu'il y a 20 ans, 30 ans, 50 ans. On met plus de temps aujourd'hui en train pour aller à Lyon qu'il y a 50 ans parce qu'il y avait des directs. Et comme il n'y a plus suffisamment de points de croisement, il n'y a plus de directs, on met plus de temps pour aller à Saint-Étienne ou à Lyon depuis qu'il y a 50 ans. Oui. Donc la région ne réalise pas ses missions. On aurait pu peut-être gagner un peu de temps si on n'avait pas supprimé les points de croisement ou si on avait créé d'autres, ou créé une deuxième voie pour aller du Puy à Lyon.
3: Par rapport aux alternatives à cette fameuse réunion, j'avais posé la question de pourquoi vous n'avez pas étudié les alternatives compte tenu que ce projet est extrêmement polémique. Le responsable de la région m'avait répondu clairement, ils n'ont pas du tout étudié le projet parce que ça aurait créé des nuisances ailleurs. Ça m'a laissé vraiment les nuisances qu'on peut créer quand on entaille une montagne à 20 mètres. Ça valait peut-être le coup de se pencher à étudier ces alternatives. Et ils l'ont dit clairement.
1: Donc ça veut dire que les nuisances, c'est pour vous.
3: Voilà.
2: C'est surtout que la déclaration d'utilité publique a été décidée en 1997. Si en 2019-2020, on avait voulu faire une nouvelle déclaration d'utilité publique, comme ça aurait été nécessaire pour tenir compte de toutes ces évolutions sociétales, ça passait pas du tout. Donc il fallait surtout pas toucher à la première. Et le seigneur tout-puissant de la région voulait absolument que son projet aboutisse. Donc il fallait pas remettre en question la DUP de 1997.
1: Bon, on parle beaucoup de nos alternatives, mais il suffit d'aller sur Internet, itinéraire-bis-RN88. Et on trouvera les alternatives qu'on a co-construites avec Greenpeace, avec OTA, donc l'Association des usagers des transports d'Auvergne, FNE 43 et FNE Aura, co-réalisé aussi avec un urbaniste. On a interrogé un urbaniste, on a interrogé les syndicats de cheminots, enfin pour avoir des chiffres réels. On n'a pas fait ça en amateur. On a proposé une alternative réelle, tangible, chiffrable, démontrable.
4: « Snow Macadam et rendez-vous sur les sites de la Lutte des Sucs et aussi de France Nature Environnement 43 pour plus d'informations et pour les soutenir financièrement, notamment pour les frais d'avocat. Vous pouvez télécharger ce reportage via notre site polemixetlavoixoff.com avant qu'on ne se retrouve très bientôt sur votre radio libre préférée. Ce n'est qu'un combat. Continuons le début. Salut.
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0: séquence musicale dédiée au groupe de la région et ses alentours.
1: Vous allez voir, c'est un peu spécial, mais vous allez voir, on en parle après, hein. Je fais la première et on en parle après, d'accord, hein ?

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0: À l'occasion des 120 ans de la loi de 1905 de séparation des églises et de l'État, la ville de Millau a organisé en 2025 des moments de célébration, de partage, d'ateliers et d'actions culturelles autour de la laïcité et des valeurs de la République. C'est dans ce cadre que le comité local de soutien à la prévention de la délinquance, le CLSPD, a organisé le 17 février 2026 une projection et une rencontre avec Latifa Ibn Ziaten, mère de Imad Ibn Ziaten, militaire assassiné par le terroriste Mohamed Merah en 2012 à Toulouse. L'événement s'est déroulé au cinéma de Millau et s'adressait aux élèves du collège Marcel Aymard et du lycée Jean Vigo, ainsi qu'aux associations partenaires du CLSPD. En amont de la projection rencontre, les classes participantes ont réalisé avec leurs professeurs un travail de préparation sur la laïcité, la citoyenneté, ainsi que sur le traitement médiatique de l'attaque terroriste visant Imad Ibn Ziaten. Une classe de seconde générale et une classe de terminale hôtellerie-restauration du lycée Jean Vigo ont bénéficié aussi de 2 heures d'ateliers de sensibilisation et d'initiation à la radio avec Radio Larzac. Les élèves ont réalisé un micro-trottoir sur la laïcité au sein du lycée.
1: Comment définiriez-vous la laïcité en quelques mots ?
2: Utile, je dirais, et obligatoire.
3: Alors je dirais peut-être communauté, neutralité, peut-être religion, école, et je pense que ça suffit.
4: La laïcité, c'est quelque chose qui est apparu en France, qu'il faut essayer de faire vivre chaque jour pour que ça puisse être ancré dans chaque personne, parce que c'est quelque chose d'indispensable dans tous les établissements.
5: La laïcité, c'est de respecter tout genre de religion et de ne pas montrer dans des endroits publics un objet culte.
6: C'est protéger les étrangers.
7: Pour moi, la laïcité, ça serait de respecter les convictions de chacun, de pas imposer ses convictions aux autres.
8: La liberté de penser et d'avoir sa religion sans la montrer.
9: Je pense que la laïcité, c'est quelque chose qui permet nos libertés de penser, nos libertés d'être, et tout ça dans le cadre scolaire, mais aussi de la vie globale.
10: La laïcité, c'est le fait de ne pas montrer sa religion, et c'est une mixité de personnes. C'est une bonne chose, je pense, d'être tous égaux dans un lieu, par exemple là, un lieu public. Voilà, il n'y a pas de différence.
11: La laïcité, c'est le respect de toutes les croyances, l'égalité de tous les citoyens au niveau de la loi, sans distinction de religion, et c'est la neutralité.
12: C'est quand on respecte les religions d'autrui.
13: La laïcité, c'est le devoir d'être neutre face à la religion qu'on a ou qu'on n'a pas.
14: Pour moi, la laïcité, c'est le fait, la neutralité dans la religion, dans les lieux publics et à l'école surtout, pour que tout le monde puisse être épanoui, quelles que soient ses origines et sa religion.
15: Donc, que représente la laïcité au sein du lycée pour vous ?
4: C'est les valeurs de la République, donc ça veut dire l'égalité homme-femme, ça veut dire le droit aux mêmes choses partout, quoi.
6: C'est pas porter les signes religieux, je crois.
14: Par la neutralité vestimentaire et ne pas porter de signes religieux et respecter la foi de tout le monde ou justement l'athéisme.
16: Bien de pas porter de signes trop voyants, de pas parler de religion et de pas convaincre les autres d'adhérer à sa propre religion.
17: De pas porter de signes religieux qui se montrent et de pas forcément en parler trop.
0: Que pensiez-vous du devoir de neutralité de la part des professeurs et des agents publics ?
7: Je pense que c'est important quand on est dans un poste et une position particulière de ne pas donner des exemples qui pourraient donner l'impression qu'on fait la promotion de nos convictions.
18: Je trouve ça bien, je pense que les professeurs doivent être neutres et pas, selon les religions ou tout ça, pas prendre de parti.
8: C'est bien qu'ils soient neutres et qu'ils ne montrent pas leur avis politique au service, parce que ça peut influencer les gens, les jeunes gens, vu qu'ils sont encore jeunes.
9: Je pense qu'il est important et que ce n'est pas quelque chose de forcément facile, surtout dès qu'on est dans le cadre d'une personne qui est face à 30 autres personnes et que chaque personne veut s'affirmer à travers que ce soit le port de signes religieux ou la façon de penser, mais je pense que c'est important et puis voilà.
0: Quel est votre avis sur le port de signes religieux au lycée ?
7: Je pense que c'est important de garder ça d'un point de vue privé et de pas le montrer dans un lieu public ou en tout cas quand on a un poste particulier qui peut avoir une position hiérarchique, de pas donner l'impression en portant des signes ostentatoires qu'on trouve important que les autres pensent pareil que nous.
17: C'est important de les cacher, parce que je pense que c'est un respect pour tout le monde.
8: Je pense qu'on ne devrait pas montrer ouvertement ces signes religieux et garder une discrétion, mais qu'on a le droit d'avoir quand même des petites croix ou des choses comme ça.
9: Je suis pour, mais je pense qu'il faut que ça reste dans la limite du raisonnable. C'est-à-dire qu'un signe trop voyant, ça peut inciter à une certaine religion.
15: Êtes-vous pour ou contre la laïcité au sein d'un établissement scolaire ?
4: Forcément pour. Un enseignant qui est contre la laïcité, je pense qu'il n'a rien à faire dans l'éducation nationale.
6: C'est bien parce qu'il ne faut pas montrer les signes de religion pour ne pas être discriminé.
19: En quoi la laïcité garantit-elle la liberté de chacun ?
4: C'est ce qui est assez surprenant, c'est que la laïcité, chacun a le droit de penser. Donc si on a le droit de penser, c'est la liberté de chacun.
17: Elle ne limite pas forcément, vu que dans un cercle scolaire, c'est important d'être égaux, et peut-être en termes de religion aussi.
18: Pour moi, oui, c'est une garantie pour la liberté.
8: C'est une garantie pour la liberté. On peut penser ce qu'on veut, mais on le garde pour nous ou on ne le montre pas trop.
11: Mais je trouve que c'est chouette. Ça permet d'être libre et que chacun ait ses croyances sans jugement aucun.
14: Pour moi, elle sert à ce que tout le monde se sente inclus dans tous les lieux et puisse s'épanouir tel qu'il soit.
1: Quel est votre avis sur les règles actuelles portées sur la laïcité ?
17: Je pense que c'est bien, mais par exemple, je pense qu'il y a certains trucs qui pourraient être autorisés, tels que le port du voile dans certaines régions.
9: Je pense que c'est des bonnes règles. Après, ça peut encore être modifié, on ne sait pas si d'ici là, il y aura du changement. Mais je pense qu'il y a des bonnes règles.
0: La matinée du 17 février au cinéma de Millau a été inaugurée par Valentin Hartal, troisième adjoint à la maire de Millau, chargé de la démocratie locale, de la citoyenneté, de la prévention de la délinquance et du handicap.
20: Bonjour à toutes et à tous. Donc, bienvenue ici au cinéma de Millau. Je suis Valentin Hartal, je suis adjoint à Madame la maire, notamment en charge des questions de prévention, de la délinquance, mais pas que. Donc, simplement pour vous dire que l'événement d'aujourd'hui s'inscrit dans les travaux d'un dispositif qu'on a ici à Millau qui s'appelle le Conseil local de sécurité et de prévention de la délinquance, qui est une instance partenariale dans laquelle siègent notamment les établissements scolaires, mais pas que, aussi des associations et puis toute une série d'acteurs qu'on a sur le territoire. Donc, je salue les élèves, les enseignants, les chefs d'établissement, les partenaires de cet événement et puis les invités, le collège Marcel Aymard, le lycée Jean Vigo, l'association IMAD pour la jeunesse et pour la paix et Radio Larzac. Donc je voulais rappeler également que cet événement il s'inscrit dans le cadre de la célébration des 120 ans de la loi de séparation des églises et de l'État, puisque cette loi elle a été votée le 9 décembre 1905. 120 ans donc en 2025, ça, on joue un petit peu les prolongations aujourd'hui à travers cet événement. Un événement assez exceptionnel parce que on aura une invitée exceptionnelle à l'issue de ce débat qui ne pouvait pas être là au début pour diverses raisons. Cet événement, il insiste effectivement sur les valeurs de la République, liberté, égalité, fraternité, mais également tolérance. On le verra à travers la projection de ce film qui l'illustre assez bien. Vous replantez un petit peu le contexte, j'imagine que vous l'avez fait déjà un petit peu avec vos enseignants. Mais 2012, certains d'entre vous étaient un petit peu jeunes. 2012, en région toulousaine, notre capitale régionale, on a vécu des attentats assez dramatiques, perpétrés par un terroriste, en l'occurrence Mohamed Merah. Et quand on en discute avec des habitants de la région toulousaine, ça a été particulièrement traumatisant parce que le mode opératoire du terroriste était particulièrement efficace en tout cas dans son objectif de faire peur aux habitants de la région toulousaine mais aussi au-delà à la France entière parce que 2012 c'est aussi une époque où on n'avait plus l'habitude de ces attentats sur notre sol. Ça datait de beaucoup plus loin. Ensuite, on en a eu malheureusement en région parisienne, en Normandie, etc. Et cet attentat, il a provoqué la mort de 7 personnes, dont Imad Ibn Ziaten, le fils de Latifa Ibn Ziaten, qui, qui nous fera l'honneur de sa présence à l'issue de cette projection. Finalement, ce film, il retrace un petit peu cette histoire, l'histoire d'une maman qui a su faire preuve de résilience à l'issue d'un drame familial. Et donc la projection, elle a aussi pour objectif de vous montrer qu'à travers un événement dramatique, on peut être résilient, on peut faire preuve finalement de combat, de la haine qui était finalement celle des terroristes. C'est quelque chose qui est difficile, c'est quelque chose qui est long, c'est un travail de longue haleine. On l'a vécu à travers aussi la célébration des 10 ans de l'attentat du Bataclan et de Charlie Hebdo. C'est un processus qui est très long, surtout quand tu es maman d'une victime. Mais du coup, c'est aussi un honneur de l'avoir à notre présence aujourd'hui pour aussi la questionner sur ces sujets-là, sur comment on arrive à passer outre un événement dramatique. Donc je vous invite à en profiter, à poser beaucoup de questions. Ce n'est pas tous les jours qu'on a ce type d'événement sur Millau. Profitez-en, sentez-vous libre et je vous souhaite une excellente projection à toutes et à tous. Merci beaucoup. Voilà. Et comme d'habitude, j'oublie beaucoup de choses. Je fais une petite parenthèse pour remercier Fatima Driouche, qui est notre animatrice du CLSPD et grâce à qui la projection a lieu aujourd'hui, puisque c'est elle qui est entrée en contact avec Latifa et Benzaten. Voilà, merci.
0: Ensuite, les élèves ont assisté à la projection du film « Latifa, une femme dans la République ». Un documentaire retraçant l'engagement de Latifa Ibn Ziaten pour porter un message de paix, de tolérance et de laïcité, notamment auprès des jeunes, via l'association IMAD pour la jeunesse et la paix qu'elle a fondée.

0: fier, moi et mon mari. Et une fille qui vient de l'autre côté de la Méditerranée. Mes origines, je suis marocaine. Ma confession, je suis musulmane. Et ma nationalité, je suis française, citoyenne. Et je suis fière de l'être. Et je vis avec les trois, et je suis très bien. Mais Mohamed Marla, il m'a volé cette réussite.
1: Deux parachutistes.
0: Mohamed Marla, il a assassiné 7 victimes. Il n'avait pas de frontières. Il a tué les musulmans. Il a tué les chrétiens. Il a tué les juifs. Il a tué Ayman, mon fils. Il était en face de lui. Mon fils, il a refusé de se mettre à genoux. Mohamed Marra lui dit, mets-toi à genoux. Et mon fils lui dit non.
2: Après la projection, Latifa Ibn Ziaten a rejoint la salle de cinéma pour rencontrer les élèves et répondre à leurs questions, dont certaines avaient émergé lors des ateliers animés par Radio Larzac. Voici l'intégralité de ces échanges.
3: Je suis vraiment honorée d'être parmi vous, peut-être la première fois dans cette ville. C'est un honneur pour moi d'échanger, de partager mon expérience. Merci pour l'organisation et pour l'invitation. Que ce sera vous, Madame le maire, et tous les gens qui ont participé à mon engagement d'être ici parmi vous. Alors, je voudrais me présenter d'abord qui je suis, c'est important. Je m'appelle Latifa, je suis née au Maroc. Mes origines, je suis marocaine. J'ai grandi une partie de ma vie dans l'Espagne, à peu près l'âge de 10 ans. Après, je suis rentrée au Maroc parce que j'ai perdu ma mère très jeune. J'ai vécu au Maroc 6 ans. J'ai trouvé l'homme de ma vie, un coup de foudre, comme toute jeune fille. Je me suis mariée. Je n'ai pas cru que je vais être en France. Mon mari, il était déjà en France. Et j'ai accepté de partir. C'était très compliqué pour moi. Très, très compliqué. Parce que je ne parlais pas la langue française. Et c'était le plus dur. Alors, chers élèves, chers jeunes, j'ai pleuré 3 jours, presque. Et j'avais une grand-mère qui était extraordinaire. Pourquoi tu pleures, Latifa? J'ai dit, j'ai peur, ma grand-mère. J'ai très peur. T'as peur des Français, ma fille? Non, c'est pas les Français qui me font peur. C'est comment je vais dialoguer avec eux. C'est ça le plus dur. Et ma grand-mère, elle m'a dit, écoute bien, Latifa. Le seul conseil que je peux te donner, ma fille, garde ce regard. Toujours tu regardes les gens en face et garde le sourire. Et tu verras, les gens, ils viendront vers toi. J'ai dit, vous croyez? Rien qu'il regarde, ma grand-mère? Il me dit oui. Et c'est vrai, quand je parle aujourd'hui, vous voyez, larmes, il vient aux yeux parce que je n'oublierai jamais cet amour et l'éducation qu'il m'a donné, ma grand-mère. Je suis arrivée à la Normandie, c'est vrai. Les Rouennais ont dit qu'ils sont froids, mais je n'ai pas eu ce problème-là. J'ai trouvé des femmes et des hommes extraordinaires qui m'ont aidée à aller dans le centre social, apprendre à lire et écrire, sortir, faire mes achats, jusqu'à l'âge... À peu près, j'ai resté 4 ans sans avoir d'enfant parce que je voulais m'intégrer et de connaître la langue avant. Et après, chers élèves, j'ai commencé à travailler et fondé une famille. J'ai fondé une famille parce que mon rêve, je voulais avoir 5 enfants et j'ai fait 5 enfants et j'ai arrêté. J'ai 4 garçons et j'ai une fille, des enfants qui sont extraordinaires. Dieu m'a donné cette chance d'éduquer avec des valeurs, les deux valeurs, les valeurs à moi. Oui, je suis née, oui, j'ai grandi, et le valeur, oui, ils sont nés en France. Parce que c'était important. Mes enfants, ils ne sont pas différents des autres. Par exemple, je peux vous dire, comme il y avait les fêtes de Noël, mais je faisais Noël. C'était important pour mes enfants. Les cadeaux de Noël, je faisais les fêtes de Pâques. C'était important qu'ils ne sont pas différents des autres. Et quand il y a le fête musulmane, le fête de Ramadan, le fête de l'Aïd, eh bien, je faisais la même chose. Comme ça, ils connaissent deux cultures, deux valeurs et deux richesses du pays où on vit. C'est ça que je voulais transmettre à mes enfants, qui ne se sont pas différents des autres. Quand ils disent, est-ce que le Père Noël est passé chez vous? Ben, bien sûr qu'il est passé chez moi. Il m'a ramené plein de cadeaux. Ça, c'était très important. Que mes enfants ne se sont pas différents. Alors aujourd'hui, cette femme qui est en face de vous, vous disiez, cette femme peut-être, elle est joyeuse. J'ai perdu ma joie. Quand j'ai perdu Ahmed, ma joie, elle est partie. Mais j'ai décidé de tendre la main à la société, d'aller vers toute cette jeunesse du monde, où il se trouve. Parce que cette jeunesse, aujourd'hui, il a besoin d'écoute, il a besoin de tendresse, il a besoin d'un cadre, d'un guide pour l'orienter et accepter aussi comment on peut accompagner cette jeunesse aujourd'hui. C'est pour ça que je voulais me tendre la main à cette jeunesse. Quand je suis allée voir où il était assassiné, mon fils, à Toulouse, j'ai tombé sur un groupe de jeunes qui étaient très difficiles, très difficultés, très vraiment perdus. Et c'est là où j'ai compris qu'il y a un problème en France. Quand ces jeunes, ils me disent, « Madame, la République nous a abandonnés. Nos familles ne peuvent rien faire pour nous. On est complètement perdus. » Et moi, je regardais ces jeunes, et quand ils me disent, « Mohamed Marrah, c'est un héros. » C'est un martyr de l'islam. Il a mis la France à genoux. J'ai dit, mon Dieu, il y a un gros problème. Pourquoi on est arrivé là, monsieur, dame, cher jeune? Pourquoi on est arrivé autant de cette haine, de cette manière qu'on vit aujourd'hui? Pourquoi? Alors je me suis adressée à ces jeunes. J'ai dit, vous, vous êtes la République. Vous êtes républicain. Pourquoi vous dites la République vous a oublié? Est-ce que vous avez donné quelque chose à la République? C'est à vous de donner. Ce n'est pas la République qui vous donnera. Chacun de nous, on doit donner à la société, donner à la République, participer, c'est très important. Si on ne donne pas, la République ne pourra rien faire sans nous. C'est nous le moteur, chacun de nous. Alors c'est pour ça, quand je me suis adressée à ces jeunes, j'ai dit, vous êtes l'origine de ma souffrance, mais moi je vous tendrai la main, je vous aiderai, je vais aller jusqu'au bout. Et c'est pour ça, ça fait presque 14 ans aujourd'hui que je suis sur la route. Je fais entre 2 et 3 conférences par semaine en France et je fais des projets éducatifs, des projets de chantier. J'essaie de donner tout ce qu'il faut pour ouvrir un peu les yeux de ces jeunesses, parce qu'on a besoin de vous, les jeunes. Alors maintenant, je m'adresse à vous, chers jeunes. Vous êtes l'avenir de demain. On compte beaucoup sur vous. Alors il ne faut pas baisser les bras. Il ne faut pas dire « j'arriverai pas » ou « c'est pas fait pour moi ». Le contraire. Chacun il est capable d'avancer, de croire en soi et se projeter. Il ne faut jamais avoir peur. Quand on a peur, on n'avancera pas. La peur, il nous freine. La peur, ça peut créer de la haine. La peur, ça peut créer vraiment tout ce qui se passe aujourd'hui. Le racisme. Alors, il faut qu'on tous, chacun de vous, on doit tous travailler ensemble, chacun à son niveau. C'est comme les règles et les valeurs que certaines personnes disent, mais quelle valeur? Si on n'a pas de valeur, on n'est rien. C'est important de voir la valeur en soi, la valeur de la République, la valeur d'être un bon citoyen dans la société. Comment je peux aider quelqu'un? Ce n'est pas que le matériel ou l'argent, parce que des gens ils pensent beaucoup à l'argent. Vous savez, on peut aider quelqu'un qu'avec un sourire, un personne âgé qu'on peut laisser passer, d'être humain, qu'on est en train d'oublier aujourd'hui. Ça, c'est très important, ce qu'on peut être un bon citoyen aujourd'hui. Comment on peut être? Par la gentillesse, par le respect, par les valeurs. Les règles aussi, les valeurs de la laïcité qui nous ressemblent et qu'on est ensemble. Et chacun doit respecter les valeurs et comment on peut pratiquer les valeurs de la laïcité. De croire ou de ne pas croire. Et de respecter celui qui croit ou celui qui ne croit pas. C'est ça le respect. De tolérer l'autre. De tolérer ses différences, ses valeurs. Et qu'on peut vivre tous ensemble sans difficulté. Aujourd'hui, on a oublié un petit peu toutes ces démarches qui existent. Tous ces acquis qu'on est en train de perdre. Déjà, regardez le Covid. Je pense qu'on l'a oublié déjà. Et pourtant, on a beaucoup souffert. On était enfermés. On n'avait pas cette liberté. Et la liberté, chers jeunes, messieurs, dames, c'est mondial. Si on n'a pas de liberté, c'est un peu compliqué. Alors, il ne faut pas qu'on oublie ce qu'on a vécu. Il faut qu'on réfléchisse, on grandit bien. Alors, chers jeunes, tu as un message que je peux vous donner. Et je vous laisse poser vos questions. Surtout, allumez votre moteur. Démarrez ce moteur. Si on démarre le moteur, on avancera. Si on ne démarre pas notre moteur, il n'y a personne qui démarre à notre place. Qu'il soit enfant ou adulte, le moteur, il est important. Si on arrive à l'école et on est fatigué, et le prof est dans le sang et on ne fait pas nécessaire, ce n'est pas la faute du prof, c'est la faute nous-mêmes. Parce qu'on doit être actif, on doit être attentionné. C'est très important. Voilà, chers jeunes, messieurs, dames. Merci beaucoup.
4: Bonjour.
3: Bonjour.
4: Je voudrais vous demander, est-ce que vous avez le sentiment aujourd'hui que ce que vous faites, c'est utile?
3: Bien sûr, ma fille, c'est très important, sinon je ne serais pas là. Je vous dis, je fais 3 conférences par semaine. C'est que ça donne beaucoup de savoureux les jeunes, ça donne ça ouvre les portes, ça motive, et ça c'est important. Et je pense que quand vous partez d'ici, partez avec quelque chose, partez pas sans rien, c'est le plus important pour moi. Juste une phrase qui vous parle, l'amour. L'amour, il est important, ma fille. L'amour d'une mère, l'amour d'un père, l'amour de soi-même, l'amour de partage, quelque chose qui vous tenez à cœur, gardez-la ici, c'est important. Merci.
5: Après les attaques à Toulouse qui ont visé à des militaires et aussi des enfants d'une école juive, selon vous, comment la République et ses valeurs, donc liberté, égalité et fraternité, peuvent-elles répondre à la haine et protéger tous les citoyens ?
3: Normalement, l'État, il est là pour nous protéger. C'est très important. Vous voyez cet enfant qui a fait ce dégât, qui a tué nos enfants, qu'ils soient juifs ou musulmans ou chrétiens, parce qu'il a touché toutes les religions Mohamed Marah. Il a tué les juifs, les musulmans et les chrétiens. Il avait enquis les frontières. Ces jeunes-là, il est né en France. Il fait partie, et c'est un enfant de la République. S'il était aidé, s'il était accompagné, nos enfants, ils seront là. Mais malheureusement, on a séparé les gens, on a créé de la haine, on les a abandonnés. Moi, j'appelle les abandonnés, parce qu'aujourd'hui, j'y vais dans certaines écoles, dans certains quartiers, et j'ai dit, est-ce que je suis en France ? Parce que les gens, ils sont ensemble. Il n'y a pas de cette mixité. Si on mixite un peu, les familles, les gens, ils seront peut-être comme moi. Parce que quand je suis arrivée en France, j'avais mes voisins italiens, portugais, français, algériens, marocains. Il y avait ce mélange. Aujourd'hui, il n'y en a pas, jeune homme. Le problème, il est là. Même dans certaines écoles, il n'y a pas de mixité. Comme vous voulez que vous dites à un enfant, intégrez-vous. L'intègre à quoi ? À qui ? C'est ça le problème. C'est un problème de nous tous. C'est pour ça que je dis, on est tous responsables de ce qui arrive aujourd'hui. Merci.
6: Bonjour.
3: Bonjour.
6: Au final, est-ce que vous avez rencontré l'assassin de votre fils ou pas ?
3: Non, je n'ai pas eu cette chance, malheureusement. J'avais demandé au président, M. Sarkozy, le moment de l'hommage. Tout le monde, toutes les familles, ils criaient, disaient « la mort, la mort ». J'ai dit « non, il ne faut pas qu'il meure. Il faut qu'il nous dise pourquoi il a tué notre enfant ». Et j'ai parlé au président, « Monsieur le Président, s'il vous plaît, il faut le capter vivant, s'il vous plaît ». Il m'a promis, il m'a serré dans mon poignet de main, il m'a dit « je vous promets, Latifa, on le captera vivant ». Mais malheureusement, il n'a pas voulu se rendre ce jeune homme. Pourquoi ? Parce qu'ils l'ont préparé. C'est pour ça qu'il faut faire attention aux réseaux sociaux. Faites beaucoup attention. Parce que c'est là où il est devenu, il a commencé jeune, en souffrance, de foyer en souffrance, et il a fini dans la prison, c'est la première école pour le terrorisme, et quand il est sorti, il a terminé avec l'Internet. Et voilà ce que ça a donné aujourd'hui. Alors, il n'a pas voulu se rendre parce que dans sa tête, il doit mourir en martyr. Il était armé, il a tué un chien policier, il a blessé un policier, il a tué 7 victimes, il était obligé, les policiers, de le tuer. Mais je regrette parce que je voulais savoir pourquoi il a tué nos enfants. Mais il est parti avec son mystère. Merci.
6: Bonjour.
3: Bonjour.
6: J'aimerais savoir pourquoi avez-vous pardonné les actes de Mohamed Merah ?
3: Alors, j'ai pardonné pas les actes. Les actes, on ne peut pas pardonner quelqu'un qui m'a tué mon fils. Je ne peux pas le pardonner. Mais j'ai pardonné ce qu'il était, jeune homme. Parce qu'il avait aucune chance. Il était malheureux. Il était abandonné de ses parents. De foyer au foyer. Mohamed Merah tenait beaucoup à sa mère. Et sa mère, elle ne voulait pas de lui. Parce que ça, ce n'est pas moi qui le dis. C'était dans son CV quand il y avait le jugement. Tous ses CV sont sortis. Et tout le monde y raconte ce qui était marqué dans le CV. Alors ce jeune homme, quand il arrive, c'est sa mère. Le week-end, pour le voir, il dormait dans le cage d'escalier en noir. Pour moi, ce n'est pas une mère. Et une maman, elle doit protéger son enfant. Mais il n'a pas fait le cas, malheureusement. Cet enfant, il était malheureux de l'âge de 8 ans. Parce que moi, je voulais savoir. J'ai fait une enquête étape par étape. L'école où il était, la formation où il est passé dans le carrosserie, les stages qu'il a fait, le coffre où il est parti, tout. C'était un jeune homme en détresse, en souffrance. Mais personne ne l'a aidé. Alors j'ai pardonné ce qu'il était, mais pas ce qu'il a fait. Je laisse Dieu le jugera, mais pas moi. S'il était de ce monde-là, c'est la justice qui fait son travail. Merci.
7: Vous avez dit que depuis la mort de votre fils en 2012, vous aviez perdu votre joie. Et ça nous peine vraiment beaucoup. Et on voudrait savoir comment vous allez aujourd'hui.
3: Je vais bien, je ne vais pas mentir, ma fille. Vous savez, une mère, quand il perd son propre fils ou sa fille, c'est quelque chose qui part d'ici. Et c'est irréparable. La blessure, elle reste toujours ouverte. Même que vous voyez cette dame habillée, coquette, souriée, mais à l'intérieur, triste. Alors j'essaie de vous montrer la joie. Je suis là pour vous en montrer le bonheur. Mais moi, je suis blessée, je ne voudrais pas partager ma douleur avec vous. Mais la douleur, je vis avec tous les jours. Parce qu'Ahmed, ce n'était pas qu'un fils. C'était un fils, c'était un ami. C'était quelqu'un qui est proche de moi. Aujourd'hui, je dis, Ahmed, tu es où là? Et à chaque fois que je rends service, à chaque fois que je sauve un enfant, je dis, merci Dieu. Voilà, ça me donne un apaisement à l'intérieur parce que j'ai rendu service à quelqu'un. Et ça, c'est très important. C'est pour ça que je m'adresse à vous tous. Aimez votre mère. Aimez votre père. L'amour, cher jeune, il est important. L'amour familial. Partagez un repas avec vos familles à table. L'amour, il circule à table. C'est comme ça que je faisais avec mes enfants. Tous les soirs, un repas avec mes enfants. Il ne faut pas l'oublier. Câlinez votre maman. Même des fois, on a des mères qui ne montrent pas, mais au fond d'elle, elle aime son propre enfant. Chaque mère, malheureusement. Il faut être vraiment attentif à vos parents, chers jeunes. Merci.
7: Merci beaucoup.
8: Est-ce que vous pensez que votre engagement a permis d'obtenir des résultats concrets?
3: Bien sûr, sinon je ne serais pas là. Vous savez, quand je ramène des jeunes en difficulté, qu'ils ont quitté l'école, et je fais ce projet de chantier, et quand vous ramenez des enfants difficiles, et quand ils retournent en France, c'est des jeunes pleins d'espoir. Alors j'ai réussi. Et ça, c'est très important pour moi. Merci.
9: Bonjour. Bonjour. Quel est le but de votre témoignage?
3: Alors, le but de mon témoignage, j'ai jamais voulu faire ce témoignage, croyez-moi. Quand j'ai créé l'association, c'est juste pour rendre hommage à mon fils. Je n'ai jamais cru que je vais être en face de vous. Jamais.

0: n'importe quoi. Ce que vous vivez, comment vous sentez, quel espoir que vous pouvez donner à ces jeunes, comment ils peuvent être en sécurité. Et c'est comme ça que je suis arrivée et faire des témoignages aujourd'hui. Merci.
1: Bonjour.
0: Bonjour.
1: Après ce drame, qu'avez-vous ressenti? De la haine ou de la colère? Et comment avez-vous réussi à avancer?
0: Alors, la haine, je ne l'ai jamais grandi avec. Parce que j'avais une famille qui était très croyante et militaire. Je suis une fille d'un père militaire. Mon grand-père, il était militaire. Et mon grand-père, de l'autre côté de ma grand-mère, elle était imam. C'est un homme religieux. Alors, j'ai grandi entre la foi et la discipline. On n'a jamais grandi dans la haine, mais quand j'ai perdu mon fils, oui, j'avais la colère. La colère pourquoi? De savoir qui a tué mon fils. Parce que je suis restée 4 jours, ma fille, seule en France. Moi et ma famille, oubliée totalement. Je n'existais plus. Mon fils, ils ont sali sa mémoire. Et moi et mes enfants, à Toulouse. Juste des yeux qui pleurent. Le ciel est haut, mes pieds sont terre. Qu'est-ce que je dois faire? J'ai reçu un coup de fil d'un radio marocain, et ça, je ne l'oublierai jamais. Et il m'a dit, madame, on a su que vous avez perdu votre fils, et on voudrait vous aider. Je dis, c'est une blague. Est-ce que c'est une blague? En France, déjà, tant d'années que je suis perdue. Alors, le Maroc, je l'ai quitté très jeune. Je pense qu'il m'a oubliée. Il m'a dit, le Maroc, il n'oublie jamais ses enfants, madame. Et c'est quelque chose qui a, je ne sais pas, quelque chose qui m'a tenue debout. Et je me suis retournée vers mes enfants. Je dis, écoutez, ni la colère, ni la haine. On va attendre. Tout ce que je vous ai donné, l'éducation, l'amour, le respect de ce pays, on doit le garder là. Ce n'est pas un seul policier qui nous a humiliés qu'on va trouver. On n'est plus rien. On est des gens, on est des citoyens, on est loyal, on a la dignité. On doit rester digne. Et au bout de 4 jours, ma fille, Mohamed Marrah, il a attaqué les autres militaires. Et c'est là, on entend le même militaire qui a été assassiné. C'est le même armement. Et là, tout a changé. Mais ces 4 jours, c'était le plus difficile pour moi. Et je ne peux pas l'oublier. Merci.
1: Merci.
2: Bonjour.
0: Bonjour.
2: Je voulais savoir en quoi le terrorisme est-il encore une lutte pour vous aujourd'hui?
0: Vous savez, le terrorisme, moi je dirais, chaque enfant, il est comme l'autre. Un enfant, il est pas né terroriste. On devient. On devient terroriste. Comment on devient? Manque d'amour, manque d'accompagnement, manque des parents qui ne jouent pas leur rôle, certains parents, parce que les parents, c'est important, c'est les piliers. Si on n'a pas les parents, qui c'est qui va nous guider? Qui c'est qui va nous aimer? C'est nos parents, parce que c'est la base. S'il n'y a pas cette base, on est à l'école. Si on n'avance pas à l'école, l'école ne peut rien faire pour nous. Vous êtes toujours en arrière. Et vous trouvez dans la rue, ni études, ni amour familial, et vous n'avez pas votre place dans la société parce que vous êtes dangereux. Qu'est-ce que je fais? Je vais chercher et je trompe sur quelqu'un. Je fais des bêtises, je me trouve en prison. Quand je suis en prison, je trouve aussi des maîtres plus hauts que moi. Qu'est-ce qu'ils vont me dire? Personne ne vous aime. De toute façon, on ne serait jamais aimé. Voilà. Qu'est-ce que je deviens? Je remplis la haine. Et quand je sors dans cette prison, je ne vois pas la société. Je vois tous en face de moi qui sont des ennemis. J'ai envie de les tuer. Parce que la haine, elle est là. Ils m'ont rempli de haine. Et je vais chercher encore plus. Mais si je suis aidé, si je suis accompagné, je ne peux pas tuer. C'est là où il y a le problème, mon fils. Le terrorisme, il ne vient pas comme ça. C'est le système qui n'est pas bien. Et ce système, il faut que ça change. C'est comme dans les prisons. Quand j'y vais faire dans la conférence dans les prisons, qu'est-ce qui se passe? Alors le prisonnier, s'il veut sortir, il signe, s'il ne veut pas, il ne sort pas. Ce n'est pas normal. Normalement, on doit obliger le prisonnier de sortir de sa cellule, d'entendre ce qui se passe. Et on dit, c'est le droit de l'homme, on n'a pas le droit de le forcer. Alors on n'a pas le droit de le forcer, on le laisse seul dans sa cellule, ce n'est pas un problème. On ne sait pas ce qu'il lit, ce n'est pas un problème. On ne sait pas qui fréquente quand il sort, dans ils peuvent sortir quand ils font une sortie dans la cour. Le problème, il est là. C'est un travail de chacun de nous. C'est pour ça que je dis, pour sauver la France, pour mettre la France debout, chacun, il doit faire un petit peu à son niveau. Que ce soit dans l'école, que ce soit dans les prisons, que ce soit dans les familles, que ce soit dans la société, l'État, tout le monde, il a une part de responsabilité. Aujourd'hui, chacun de nous, il doit faire au moins 10%. C'est pas quand je dis 10 ou 5% chacun de nous, et on sauvera la France. Et la France, elle deviendra, comme je l'ai vu moi, en 80, en 70. C'était pas ça la France. C'était pas ça. C'était pas ça les Français. Mais les Français sont là. La seule chose que j'ai aux Français, réveillez-vous. On vient comme avant. On ouvre notre cœur. On trouve des solutions. C'est pas par le racisme, par la haine, par l'harcèlement, par la... Vraiment quelque chose, par la colère. C'est pas comme ça qu'on peut réussir. Du tout. C'est un travail de chacun de nous. Comme je le fais moi. Vous savez, cette dame, l'âge que j'ai, et je résiste. Et je fais 3 conférences par jour. Des fois, j'ai mon cœur qui souffre à l'intérieur. Et

0: dit, tu n'as pas le droit d'arrêter. Tu dois continuer. Et quand un jeune te dit, madame, on a besoin de vous, il ne faut pas s'arrêter. On a besoin de votre message. Parce que votre message, on l'entend très bien. Alors je dois continuer. C'est pour ça, si chacun de nous y fait un pas, et on sauvera ce pays qui est bon et qui a beaucoup de valeur. Et qu'on ne doit pas baisser les bras. Merci.
1: Merci.
2: Bonjour. Selon vous, une évolution est-elle possible dans les conflits entre les religions aujourd'hui ?
0: Alors, le conflit entre les religions, ça existait avant, ce conflit. Maintenant, normalement, ça n'existait plus. Parce que chacun, il pratique sa foi ou il ne pratique pas. C'est... Voilà. Mais les médias, certains médias, ils n'osent pas beaucoup. Certains médias qui font beaucoup de mal aujourd'hui. Et les gens, comme je vous dis, on remplit toujours. Vous savez, d'être musulman. Moi, je suis musulmane. Je pratique ma foi depuis que je suis entrée en France. Est-ce que je suis dangereuse parmi vous ? Est-ce que vous voyez, c'est un danger, cette femme-là, elle est un danger pour vous ? L'islam, il est dans mon cœur. Je pratique ma foi librement. Je ne l'impose pas d'être un bon musulman. L'islam, c'est un seul islam. Il n'y en a pas deux, il n'y a pas trois. C'est les gens qui compliquent et qui voient l'islam ou une autre religion différente. Mais on est tous pareils quand on regarde l'islam, quand on regarde la Bible, quand on regarde la Torah, quand on regarde les autres. Et on a la même ligne pour la paix. C'est ça qu'il faut voir. Et c'est ça les gens qui confondent aujourd'hui. Je vous raconte quelque chose pour vous faire rire un petit peu. J'étais... Dans l'école, j'étais cuisinière, comme je vous dis, et toujours, mais lors de repas, j'allais faire ma prière. Je prenais l'heure à personne, je descendais à la cave et je faisais ma prière. Au bout de 13 ans, cher jeune, monsieur Dan. Un jour, le mari de la directrice, il descend, qui se repose en paix, il descend et il me voit en train de faire la prière. J'ai dit, waouh, Natifa, là, il y a un problème. J'ai terminé ma prière. Et j'ai dit, monsieur le Piac, vous savez, je descends de faire ma prière sur l'heure de mon repas. Et il m'a dit, mais je n'ai rien à vous dire. Je vous respecte. Pas du tout, Latifa. Mais je pense que ce n'est pas le bon sens. Et je dis, pas le bon sens. On ne dit pas de bêtises. Il m'a dit, demain, j'amènerai la boussole. On pose la boussole, on va voir. C'est un chrétien français, c'est quelqu'un qui pratique sa foi. Je lui ai dit, je m'en serais en train de rigoler, c'est pas possible. Et il a ramené cette boussole le lendemain, il m'a dit, venez. Il a posé la boussole, il a tourné, il m'a dit, tu vois, t'as prié quel côté ? Je lui ai dit, je prie comme ça. Et la mec, elle est par là, Latifa. 13 ans, monsieur le Piac. 13 ans, il est parti comme ça ? Il m'a dit, non, c'est le conscience qui compte. Vous voyez, les gens, ça c'est bon. Et j'ai gardé ça dans ma tête, parce que c'est des gens extraordinaires. On ne peut pas dire des Français sont méchants ou ils sont racistes. Ou ils sont... Non, il y a des gens qui sont extraordinaires. Il y a une petite minorité. Et cette petite minorité, si on est plus fort, on peut changer. On peut changer les gens. Parce que quand quelqu'un qui est raciste, il ne l'aime pas soi-même déjà. Parce que s'il aime lui-même, il doit accepter les autres. Mais quand on n'aime pas soi-même, on ne peut pas aimer l'autre. Ça commence comme ça, le racisme, aujourd'hui. Moi, je le vois comme ça, ma manière. Et c'est dommage. Merci.
2: Bonjour.
0: Bonjour.
2: Quelles émotions avez-vous ressenties lors du procès ?
0: Oh, c'était très difficile, ma fille. J'ai souffert pratiquement un mois. J'étais du matin au soir, toute la journée. Et c'était très, très, très violent, très dur. Je ne dirais pas que j'ai gagné, mais quelque part, je suis satisfaite de la justice. Parce que le premier jugement, ils ont jugé le frère à 20 ans et je ne voulais pas sortir du palais. Ah, j'ai dit non. Ah non, il y a de la naïveté ici, c'est pas possible. On voit un monstre qui a fabriqué son frère, qui a mis des dégâts, il a mis de la souffrance, il a créé la haine, le racisme, et en 20 ans, il y a un problème là. Et le lendemain, ça a été changé, et j'ai remercié les gens qui sont réveillés, et elle, deuxième jugement, il a eu 30 ans ferme. Et là, j'ai dit, la justice, elle a fait son travail. Merci.
3: Bonjour. Est-ce que vous pensez que même les jeunes trafiquants dans les quartiers peuvent quand même devenir l'avenir de la France ?
0: Chaque jeune homme, vous savez, il y a des jeunes ou il y a des adultes qui ne sont pas bien et des fois, il y a un clic qui devient normalement. Mais on ne doit pas laisser ce trafic. Parce que vous voyez, comme tout, on a mis ces gens ensemble, on trafique, on pratique une religion qui n'existe pas, on pratique la haine. Et ça, c'est un gros problème, parce qu'on est en train de bousiller la jeunesse. On ne doit pas laisser le trafic qui existe. Le trafic ne doit pas exister. Mais quelqu'un qui trafique, ils peuvent devenir normal. Ils peuvent arrêter, qu'ils peuvent trouver un travail et qu'ils peuvent trouver sa place dans la société. J'ai rencontré des jeunes dans les prisons qui sont condamnés à 8 ans, 10 ans. Ils me disent, quand je sors, madame, je ne toucherai jamais cette cochonnerie. Jamais de ma vie. Jamais je la vendrai et jamais je la toucherai. Parce que j'ai fait du mal à moi-même, à ma famille, à la société. Mais je vous promets, quand je sors d'ici, c'est fini. Alors je suis sûre et certain, il y a certains jeunes, s'ils trouvent un travail correct et que sont bien cadrés, je pense qu'ils lâchera ce trafic. Il peut trouver sa place dans la société, sans problème. Merci.
1: Bonjour.
0: Bonjour.
1: Qu'avez-vous ressenti lors de l'attribution des différents prix que vous avez reçus ?
0: Alors là, je peux vous dire, c'est vrai que c'est une fierté, mais combien de gens ils me disent, tu avais la Tifa ? Où tu es ? Je dis, mais la tuée, elle est toujours à sa place. Toujours la même. Je ne sens pas la différence. Mais avec tous ces prix que tu as reçus, tous ces médailles, tous ces légions, etc. Je dis, je serai toujours la même Latifa. C'est vrai, ça donne du courage. C'est vrai, ça donne des mérites parce qu'on sait que vous faites un travail, vous êtes mérité de recevoir un prix. Mais sans plus, je suis toujours la même, ma fille. Merci.
4: Bonjour.
0: Bonjour.
4: Moi, ce n'est pas une question, mais j'aimerais surtout vous remercier d'avoir fait les déplacements ici pour nous apporter votre témoignage. Et ensuite, pour vous dire que vous êtes vraiment quelqu'un de très admirable, parce que, comme on l'a vu tout à l'heure, vous avez perdu votre fils et je n'ose même pas imaginer la douleur que vous devez ressentir. Mais malgré cela, vous avez quand même trouvé le courage de venir, d'écouter les jeunes, de les aider, de les comprendre. Et ça, c'est, je trouve ça vraiment très admirable. Et j'aimerais beaucoup vous dire merci. Et vous êtes une figure d'exemple pour nous tous.
0: Merci beaucoup. Merci. Merci beaucoup, jeune homme. Ça me touche énormément. Ça va droit au cœur. Merci, au fond du cœur. Merci.
5: Bonjour. Est-ce que vous avez reçu des critiques envers votre association? Et si oui, lesquelles?
0: Bah, vous savez, les critiques, on reçoit toujours, hein, n'importe quel milieu. Mais ce n'est pas les critiques qui doivent nous faiblissent. Au contraire, le critique, ça vous donne encore plus de force de faire encore mieux et d'avancer. C'est le plus important. La seule chose que je dis aux gens, aidez-nous pour qu'on peut avancer. Adhérer à l'association, soutenir l'association. C'est important, sinon l'association, il n'arrivera pas seule. Grâce à vous tous, grâce à votre aide, à votre partage. Et chaque message que je transmets aujourd'hui, j'espère que vous partagez avec les autres. Et c'est comme ça qu'on grandisse un petit peu dans le monde. Merci encore.
6: Bonjour.
0: Bonjour.
6: Que souhaitez-vous que les jeunes retiennent de ce drame ?
0: Alors, je voudrais qu'on retienne de ce drame la seule chose, la paix. La paix, ma fille. La paix en soi. Et ensuite, offre-la aux autres. C'est important. L'amour. Le drame, c'est moi qui souffre avec. Je le souhaite à personne. Et c'est pour ça que je suis là pour vous dire attention. Faites attention. Quand vous n'avez pas quelqu'un à qui vous parler et vous êtes en face d'un PC et vous parlez avec quelqu'un qui vous croyez qui va vous aider ou qui va vous comprendre, c'est un danger. Si vous avez besoin à parler, parlez avec vos familles, avec vos proches. Quelqu'un qui est en face de vous, pas derrière. Un PC qui vous voyez un visage magnifique et c'est pas le réel. Des mots extraordinaires et c'est pas ça. Faites attention, beaucoup de jeunes qui sont partis comme ça. Voilà, la seule chose qui peut vous tenir, démarrer le moteur, garder la paix, être un bon citoyen. C'est ce qu'il faut garder à travers cette souffrance que je vis, moi. Merci.
7: Comment avez-vous vécu la pression médiatique ?
0: Alors, je peux vous dire sincèrement. Vous savez, quand j'étais dans la souffrance et j'étais invitée jusqu'à aujourd'hui plusieurs plateaux... C'est comme j'ai parlé à quelqu'un, j'ai oublié les caméras, je ne sais pas. Beaucoup de journalistes, ils me disent, on dirait que vous étiez habitué, madame Benziatan. Je ne suis pas habituée, je ne sais pas. C'est cette souffrance, ce manque que mon fils est parti, ce vide. Je ne vois pas les caméras, je ne vois pas les médias, ils peuvent écrire ce qu'ils veulent, ils peuvent dire ce qu'ils veulent. Tant qu'ils ne me touchent pas et qu'ils parlent sincèrement, c'est le plus qui compte pour moi. Mais le reste, ça ne m'a jamais dérangée. Et en plus, on a besoin des journalistes. Nous tous, c'est là la liberté de parler ce qui se passe. Si on n'a pas de journaliste, si on n'a pas de policier, si on n'a pas de militaire, comment on peut vivre ? C'est ça. On est protégé par tout ce monde-là. C'est un jour ou l'autre, on peut savoir la vérité grâce à ces journalistes qui cherchent et même qui risquent leur vie pour ça. Merci.
2: Étiez-vous engagé dans cette cause avant l'événement et si oui, pourquoi?
0: Alors, j'étais engagée pas avec les mêmes choses que maintenant, le même combat, moi, j'ai les mêmes missions. Mais c'est, je ne sais pas si vous avez regardé une partie, quand j'ai travaillé femme de service, je viens juste de commencer. Et à un côté, c'était des fiches posées au mur. Je ne mange pas de porc, je ne mange pas de porc, je ne mange pas de porc. Et tous ces jeunes qui rentraient, même si le jour qu'il n'y a pas de porc, ils étaient seuls. Et moi, je rachais. À chaque fois, je rachais une fiche. Parce que je trouvais ça pas intelligent. Pourtant, je n'ai pas des études. Mais je ne trouvais pas ça intelligent. Quelqu'un qui fait ça dans son école. Et ses élèves, ils sont toujours ensemble. Ils ne peuvent pas aller avec les autres. Et j'étais convoquée, une dame qui a été voir la direction, elle a dit, Madame Ibenzieten, ils ne respectent pas notre travail, ils rachent les fiches. Et ils m'ont appelée, je me suis fait disputer, etc. Et ils m'ont dit, il ne faut pas toucher. J'ai dit, pourquoi? Pourquoi vous séparez les jeunes? Un jour dans la semaine, il y a le port, ok. Mais dans la semaine, il n'y a pas tous les jours le port. Pourquoi on sépare les jeunes? C'est comme ça le système. J'ai dit, non, le système, c'est bon que vous le créez. Il m'a dit, vous serez à la porte. Je vais appeler la mairie, vous serez à la porte. J'ai dit, il n'y a pas de problème, je retire ma blouse, monsieur. Et je vais appeler le SOS Racisme, et on verra qui c'est qui va à tort, vous ou moi. Et je vous assure, chers jeunes, je ne savais même pas qu'est-ce que c'était le SOS Racisme. Je l'entends, mais je ne connaissais pas. Ça sortait comme ça. Après, il m'a dit, gardez votre blouse, c'est bon, pas de problème. Rachetez ces fiches. Et vous occupez des enfants qui ne mangent pas de porc. J'ai dit non, je ne suis pas toute seule. Il y a des vacataires. On est tous responsables de la cantine. Moi, je prépare. Les enfants, ils mangent. Mais c'est à vous aussi de prendre le relais. Et c'est comme ça que j'ai pris des blâmes plusieurs fois. Par exemple, quand je vois un enfant qui vient piner dans la cantine, allez chez Latifa. Des fois, je me trouve avec 7, 8. Et Latifa, elle commence à crier. Je dis, mais attendez, j'ai un travail aussi. Moi, je ne vais pas garder les enfants pinés. C'est un problème. Ah, j'avais aussi un blâme. Parce que j'ai pas le droit. Il fallait me taire. Il fallait que j'accepte. Et là, tu fais, il accepte pas. Mais je défendais ces jeunes. J'ai sorti les fiches. Tu vas m'écrire 10 fiches. Je ne parle pas à la classe. Je ne parle pas à la classe. Jusqu'à que tu as mal en main. Après, je te laisse partir. Et les enfants, ils me respectaient plus moi que la classe. Des fois, ils me disent, mais vous ne pouvez pas prendre votre poste par hasard? J'ai dit, non, je ne veux pas votre poste. La seule chose, vous ne me voyez pas des enfants ici. Alors, je prenais des blâmes. Alors, déjà, j'ai commencé à défendre ma fille. Les jeunes. Quand les enfants, les parents, ils ne viennent pas les chercher. La directrice ou le directeur, parce qu'on avait deux directions. Latifa, est-ce que tu peux ramener les enfants chez eux? C'est pas mon travail, mais je vais le faire. J'y vais. Je trouve des parents ivres. Je regarde les petits à côté de moi. Qu'est-ce que je fais? Ils sont ivres les deux. Est-ce que je laisse les enfants? Je les prends. Alors je prends les enfants. Je prends un blâme. Mais ils sont ivres. C'est pas un problème, c'est ses parents. J'ai dit non. S'il arrive quelque chose à ces enfants-là, On est là pour les protéger. Alors j'ai pris des blâmes. Et je continuais. Et jusqu'à aujourd'hui, je continue à le faire. Avec les jeunes, et je défends toujours les jeunes.
8: Qu'est-ce que ça a représenté pour vous d'écrire des livres?
0: Oh, alors là, ça, c'est une autre histoire. J'avais créé l'association, mais avant d'être sur le terrain, j'avais envie d'écrire. Alors j'écrivais pas, je registrais, puis un jour, j'ai un ami qui travaille dans le journalisme, comme je vous parle toujours des journalistes. On a besoin d'eux, des fois ils sont là pour nous aider aussi, et c'est important. Et ce journaliste, il dit à mon mari, il est où ta femme? Et il dit, ma femme, il part toute seule dans sa chambre, il perd la tête, ma femme. Et lui, il ne savait pas, mon mari, ce que je faisais. Il est monté tout doucement, il coûte derrière la porte. Il dit, non, elle n'est pas folle. Et il toque, et moi j'ouvre la porte, je dis, ça fait longtemps que tu es là? Il dit, non, je viens juste d'arriver là, tu fais. Mais il m'a dit, tu fais quoi? J'ai dit, rien. Allez, on descend, on va prendre un café. On descend et il me dit, dis-moi ce que tu faisais. Je garde ça pour moi. J'ai dit, je voulais juste faire un enregistrement et laisser quelque chose pour mes enfants. Parce que je ne pense pas que je resterai de ce monde-là. Et il m'a dit, mais t'es malade? J'ai dit, non, je ne suis pas malade, mais je voulais laisser quelque chose pour mes enfants, pour qu'ils connaissent aussi mon histoire. Et laisser aussi une lettre ouverte pour ces jeunes, pour qu'ils comprennent. Et je vous assure, 4 jours après, Flammarion qui m'appelle, j'ai rien compris. C'est pas, même pas lui, c'est comme ça. Et l'avocate, une amie à moi, il m'a dit, Latifa, présente ce qu'il y a, pourquoi pas? Et quand je suis partie avec ce registrement, tout de suite, ils l'ont pris. Mais il me dit, c'est beau ce que vous avez écrit là. C'est très beau le registrement, toutes ces phrases. Mais j'ai dit, il faut rien que soit changé. Comme j'ai dit, ça doit rester dans le livre. Et après, j'ai fait un deuxième livre. Aussi, je l'ai fait avec les élèves. Questions et réponses. J'ai fait ce film que vous voyez là, un des commentaires, 50 minutes. Et j'ai fait un film, Latifa au cours au combat. J'ai jamais voulu faire ça, chers élèves. Vous savez, les gens qui ont travaillé avec moi, ils ont souffert. Parce que je ne suis pas une artiste. Je suis une femme en souffrance, tout simplement. Et à chaque fois, quand cette dame qui filmait ce documentaire, j'ai dit, ne viens pas en face de moi et ne me parle pas. Parce que si vous me dérangez, j'arrête tout. Alors laisse-moi m'adresser aux jeunes, tranquillement. Et je vous assure, il a beaucoup souffert pour faire ce documentaire. Et grâce à elle, ce documentaire, il m'aide beaucoup aujourd'hui. Parce que ça m'évite de parler de ma souffrance du début jusqu'à la fin. Et aussi, vous comprenez tout ce que j'ai fait. Et ça, c'est une petite partie depuis que j'ai commencé. Mais si vous voyez tout ce que j'ai fait depuis, il faut faire des autres des commentaires encore.
9: Bonjour, comment avez-vous appris la mort de votre fils ?
0: Alors là, ça c'était très très très compliqué. C'est pour ça, ce mois-là, le mois de février, pour moi, il est dur. Parce qu'il est resté chez moi. Ce moment-là, il était à la maison. Il est resté avec moi 15 jours. Après, il nous a offert un voyage en Turquie. Parce qu'il me voyait, je suis en train de chercher. Il m'a dit, maman, je vous offre toutes les deux. J'ai voyagé jeudi, mon fils il a voyagé lundi à Toulouse. Et j'ai parlé avec lui le vendredi, le samedi matin. Et le dimanche, j'étais assassinée. C'est l'armée qui est venue chez moi pour prévenir la maison. Et mon grand-fils, il m'a dit, maman, il faut que tu rentres. C'est urgent. Il faut que tu rentres à la maison. Alors je pose des questions. Est-ce qu'il y a quelque chose qui est arrivé à moi, à ma famille, à mes enfants, à mes frères? Non, maman, juste faut que tu rentres en urgence. J'ai essayé d'appeler ma fille plusieurs fois, Ahmed plusieurs fois, le petit plusieurs fois, notre garçon plusieurs fois. Et il y en a un qui m'a répondu en pleurant parce qu'il était là, beaucoup de chagrin. Il m'a dit, maman, Ahmed, il était assassiné. Et là, je peux vous dire, cher jeune, c'était le plus dur pour moi. C'est quelque chose que inoubliable. C'est pour ça que ce mois de février ou mois de mars, c'est le plus dur pour moi chaque année. C'est pour ça que quand je ne peux pas rester ici, je pars toujours au Maroc et je fais l'hommage. Je suis à la tombe de mon fils et je parle avec Ahmed, tout ce que j'ai fait, tout ce que j'ai aidé. Je change avec lui. Mais le plus dur, c'est quelqu'un qui vient tôt que chez vous et vous dit, vous avez perdu votre fils. Je souhaite à personne. Merci.
10: Merci beaucoup pour cet échange. Je crois qu'on peut tous se dire qu'on partage aussi la remarque qui a été formulée par un des jeunes qui est intervenu sur l'admiration qu'on porte à votre combat, à votre démarche aussi, qui est assez courageuse de votre part, toutes les semaines, de rencontrer des jeunes. Et Mio vous remercie pour ça, pour votre venue, au nom de la mairie. Je formule ces remerciements et au nom de tous les partenaires qui se sont investis dans cet événement. Je vous invite désormais à continuer ces échanges, peut-être en direct, avec Madame Ibenziaten, autour d'échanges moins formels que ce qu'on a pu le faire jusqu'ici. Il y a aussi une possibilité de prise de photos, si vous voulez, d'échanges ensuite avec des journalistes, avec les médias, qui pourront aussi interviewer Madame Ibenziaten. Et voilà, donc un immense merci à vous, et puis je crois qu'on peut une dernière fois vous applaudir parce que ça a été très fort. Voilà, merci beaucoup.
0: Alors moi je vous remercie au fond du cœur, merci à vous tous, merci aux partenaires, merci à la mairie, merci à tous les gens qui ont fait tout l'effort pour me faire venir jusqu'à ici. Pour passer ce message à cette jeunesse, je sais que la ville, la mairie et le maire ou madame la maire qui fait tout le possible de chaque ville, ou que ce soit la préfecture, des fois, ça dépend des jours où on va, et qui font tout le possible pour donner la parole aux jeunes, la parole aux parents, pour donner aussi une bonne image, et cette bonne image qui doit être partout. C'est important. Pour aussi que chacun de vous qui écoute un message, qui peuvent faire aussi un travail derrière, que ce soit les profs et que ce soit les politiciens, c'est très important. Merci à Fatima aussi pour ce travail qu'elle a fait, le rencontre qu'on a fait, c'était vraiment extraordinaire et je me trouve ici aujourd'hui grâce à vous, grâce à vos démarches. Merci à vous tous. Merci les jeunes, surtout les jeunes. N'oubliez jamais démarrer ce moteur ou allumer ce moteur quand vous le souhaitez. Mais si vous l'aimez vous-même, vous le démarrez, je suis sûre et certain que vous réussissez parce que vous êtes l'avenir de demain. Vous êtes la lumière. Je vous embrasse très très fort et je vous souhaite vraiment la chance et la réussite d'être un bon citoyen. Merci au fond du cœur.
11: J'en profite pour remercier vraiment tous les chefs d'établissement scolaire ici présents. Merci à vous d'avoir cru à ce projet. Merci d'avoir impliqué aussi tous les enseignants ici présents. Je remercie aussi Sophia de Radio Larzac qui m'a énormément aidée, les professeurs documentalistes aussi présents, et aussi à vous les jeunes d'avoir cru et de votre curiosité et d'être là aussi présents. Merci à tous, vraiment infiniment. Merci.
12: Les remerciements de Fatima Driouche, coordinatrice du CLSPD, ont clôturé les échanges entre les jeunes Miyavoises et Miyavois et Latifa Ibn Ziaten. Un moment de grande émotion marqué par un message de paix, d'amour et de confiance envers la jeunesse. Cette émission est le fruit du travail mené par Radio Larzac auprès des élèves du lycée Jean Vigo, accompagnés par leurs professeurs Elisabeth Perrin, Claire Salvant, Martine Fabre et Sylvie Cucala. 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
0: Direction le Pas-de-Calais pour découvrir une nouvelle radio, Radio Scarp, censée avec Jérôme. Salut.
8: Oui, salut.
0: Est-ce que tu peux nous faire la présentation de cette radio?
8: Oui, rapidement. Radio Scarp, censée, c'est une radio de territoire, oui, dans le Pas-de-Calais. Pour faire vite, il y a Arras, Cambrai, Lens et surtout le Douaisy avec le bassin minier des Hauts-de-France. J'étais pas né quand elle a vraiment commencé, c'est début années 80, avec des amateurs, donc en radio pirate, entre guillemets. Hein. Et ensuite, en 1982, comme beaucoup de radios, elle s'est constituée en association. Et ça s'appelait Radio Loisirs. L'idée, c'était de faire plaisir aux auditeurs avec des dédicaces, passer des disques, des vinyles à l'antenne. Et ensuite, elle s'est constituée petit à petit, déjà structurée au niveau des bâtiments, puisque au début, c'était dans un garage, et c'était le garage de l'ancienne mère du village qui hébergeait la radio. Et petit à petit, ça s'est structuré avec des bâtiments divers jusqu'à aujourd'hui, où un bâtiment, là, depuis milieu années 90, on va dire, elle a son propre terrain et son propre bâtiment dans le village de Vitry-en-Artois, donc entre Arras et Douai, hein, dans le Pas-de-Calais. Et c'est la mairie qui avait cédé ce bâtiment pour une somme modique à l'époque. Ça s'est développé ensuite vraiment début 2000 avec une radio de territoire qui a un petit territoire, environ de 40 km autour de la radio, qui est très riche puisqu'on est dans une région où il y a beaucoup de monde, le bassin de population, avec notamment le bassin minier, il est assez énorme. Donc ça s'est développé comme ça. Moi, je suis arrivé en 2009 en tant que salarié, en 2000 en tant que bénévole, mais voilà, quand je suis devenu salarié, on a développé des reportages en partenariat avec la région des Hauts-de-France, Nord-Pas-de-Calais à l'époque, et la Fédération des radios. On est là actuellement plus de 20 radios fédérées dans les Hauts-de-France. Et donc voilà, on échange des programmes, on fait pas mal de choses. Et puis là, aujourd'hui, on fait beaucoup d'ateliers radio dans les établissements scolaires, avec la mission locale, des allocataires RSA, des sons pour des expositions, des soirées d'écoute, etc. Voilà, je ne vais pas tout détailler, mais il y a pas mal de choses aujourd'hui avec la radio.
0: Mais si au contraire, détaille-nous, puisque tu commences à nous dévoiler un peu votre ligne éditoriale, qu'est-ce que tu en dirais de plus?
8: Alors, on fait effectivement pas mal d'ateliers radio, donc pas forcément uniquement journalistiques. Avec l'éducation aux médias, c'est assez large. Je fais aussi des ateliers sonores, des prises de son, par exemple, faire des créations sonores, etc. J'ai travaillé sur le paysage sonore avec un collège du bassin minier, justement. Et on travaillait sur comment résonne la ville, en lien avec le passé, des mineurs de charbon, etc. On fait pas mal de types d'ateliers, en fait. Et après, ça peut être aussi sur du podcast, comment on fait notre propre podcast. On va beaucoup avec les collèges, mais pas que. On intervient aussi dans les écoles primaires. On peut faire des émissions dans des lycées, notamment lycées professionnels, sur la découverte des filières. Lors de portes ouvertes où on met un plateau radio, donc on prépare avant avec eux. On fait aussi des...

0: podcast avec des allocataires du RSA, par exemple, qui sont éloignés de l'emploi. Comment construire une chronique, aussi avoir une régularité dans la façon de prendre la parole à la radio, etc. Il y a pas mal de choses assez différentes. La ligne éditoriale, c'est vraiment ça, parler du territoire dans tous les domaines, hein, les thèmes. On fait pas de faits divers, mais on va plutôt, même un sujet national, on va vraiment le régionaliser. Comment en parler, nous, dans le Nord. Ça, c'est vraiment le travail des salariés, mais les bénévoles aussi... comme notamment le président de la radio, il a son émission de cinéma qui fonctionne pas mal aussi dans les Hauts-de-France. Il couvre des festivals de cinéma, comme là, il vient de faire le Arras Film Festival. Il y a lui, mais toute l'équipe en fait, ils sont plusieurs dans l'équipe. Voilà, il va à Valenciennes aussi, etc. Donc il y a pas mal d'investissements aussi. Des membres de la radio. Je sais que l'émission Métal, ça va même au-delà de notre territoire là, puisque maintenant avec le streaming et podcast, ils ont un public même national, parce qu'il n'y a pas tant d'émissions Métal que ça en France. Et dans la région du Nord, en plus, il y a vraiment une scène Métal avec des festivals qui est assez importante. Après, il y a de la chanson française, des anciens profs, par exemple, de l'éducation nationale, des choses comme ça. Aussi bien des retraités, c'est vrai, que des plus jeunes, comme là, l'émission cinéma voilà, que j'ai cité.
1: Quelle musique on entend sur votre antenne ?
0: Alors, c'est très diversifié. La couleur musicale, elle est plutôt chanson électropop. Avec des nouveautés, on essaie vraiment de mettre des artistes émergents. Aussi beaucoup de groupes régionaux des Hauts-de-France. On a la chance d'avoir une scène aussi musicale assez diversifiée. Donc ça c'est moi qui m'en occupe. Je suis aussi programmateur, hein, ma casquette. J'écoute beaucoup de choses qu'on reçoit. Et l'après-midi, plus des émissions chansons françaises ou musiques urbaines. Le soir, là, ça va être des émissions thématiques. Donc, par exemple, le mardi, il y a du rock, hard rock. Le mercredi, c'est électro. Le jeudi, il y a de la chanson aussi. Vendredi, c'est l'émission métal. Puis après, bon, j'en oublie, il y a pas mal de styles différents. Le seul style qu'on n'a pas, mais on se dit on ne l'a pas parce qu'il n'y a pas de bénévoles pour l'instant pour faire ça, c'est plutôt hip-hop, rap. Enfin, il y a un peu dans les musiques urbaines, mais on n'a pas une émission vraiment consacrée à ça. Sinon, on a tous les autres styles de musique, en fait, hein, représentés par les bénévoles de l'association, quoi.
1: Si on ne connaît pas du tout votre secteur, bien que tu as commencé un peu à nous le décrire, qu'est-ce que tu dirais de votre zone de diffusion ?
0: Nous, on est une radio rurale, vraiment à Vitré-en-Artois, dans un village. On a les pâtures juste à côté, justement, de notre terrain. Donc là, il y a vraiment le côté rural, du côté de Arras et Cambrai. Donc, on fait aussi beaucoup de choses sur l'environnement, voilà, dans nos thématiques. Et de l'autre côté, donc là, le bassin minier, c'est Lens et Douai, du coup. Donc là, il y a une vaste population, parce que je crois que notre potentiel auditeur, il est de 900 000 habitants, ce qui est assez énorme pour un territoire comme ça. Donc voilà, là, c'est très urbanisé, Douai, Lens. Et là, effectivement, le taux de chômage, et puis on connaît les difficultés du bassin minier, des Hauts-de-France. Donc on travaille aussi beaucoup avec eux, avec des centres culturels ou avec des structures, pour pouvoir faire des ateliers notamment, mais pas que, des podcasts. Donc voilà, c'est une population très différente. On a aussi bien le côté rural que le côté très urbanisé aussi et en difficulté du bassin minier. Après, on n'est pas les seuls, puisque on est plusieurs radios associatives dans le secteur, en fait. À Arras, il y en a d'autres, hein, PFM, il y a Radio Plus aussi dans le bassin minier, Radio Club en allant aussi vers Valenciennes. Les reportages, on essaie de cibler aussi, justement, les territoires où il n'y a pas les autres radios que j'ai citées, qui, eux, ont déjà leur territoire, donc ils agissent et ils font des actions dans leur propre territoire. Dans le territoire qui est similaire au nôtre, on essaie de se partager un peu pour pouvoir parler un peu de ces territoires, et notamment le milieu rural où il y a quasi aucun média, en fait. Déjà, il n'y a pas d'autres radios. France Bleu, qui voilà, font déjà beaucoup de choses, ne viennent pas sur certaines actions qui se trouvent dans des petits villages. Donc nous, on peut couvrir ça, en parler. Et on se rend compte que des fois, on est les seuls à venir. Il n'y a même pas la Voix du Nord ou d'autres, la presse écrite, quelquefois. On n'a même pas le temps de venir dans des coins un peu isolés du milieu rural. Donc nous, on y tient aussi ça, de donner la parole à toutes et à tous. Nous, ça, c'est important. Pas seulement aux élus, mais vraiment que chaque habitant puisse avoir la parole au micro, quoi.
1: Tu nous as dit 2 salariés, combien de bénévoles actifs ?
0: Vraiment actifs, il y en a 20. Après, il y en a qui tournent autour de la radio, qui font des jingles de temps en temps. Voilà, on a des bénévoles qui s'occupent de plutôt de la partie administrative ou autre. Mais là, vraiment très actifs, il y a 20 de bénévoles, voilà, à peu près.
1: Allez, on termine avec les éléments de com.
0: Oui, donc on a notre site internet qui est radioscarbesensé.com. où on peut retrouver nos émissions en podcast avec des photos, des articles qui sont faits aussi sur les reportages, etc. On est d'ailleurs sur les plateformes de podcast. On est aussi sur les réseaux sociaux, Facebook et Instagram. En tapant SCARP, Sensé, on peut retrouver Sensé, S-E-N-S-E-E. D'ailleurs, je ne l'ai pas dit, mais ces deux noms, c'est des noms de rivières qui traversent notre territoire. Ouais, une radio ancrée sur son territoire. Donc on a mis les deux noms des rivières, SCARP et Sensé. Voilà, le nom, petite parenthèse. On est aussi sur YouTube, pareil, au nom Radio SCARP Sensé. Et la fréquence dans notre territoire, c'est le 94.1 FM. Ou en streaming, sinon aussi on est sur les plateformes de streaming. On peut nous écouter en direct en tapant au pareil Radio SCARP Sensé. Dans le Pas-de-Calais, voilà, 62.
1: Jérôme, pour Radio SCARP Sensé, merci.
0: Salut.
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3: À la une de l'actualité, la Lune a rendez-vous avec le Soleil ce mercredi dans l'ouest de l'Europe et de l'Afrique. Et pour profiter de cette éclipse solaire exceptionnelle, il faut se protéger, mais pas n'importe comment. Grégory Genévrier nous explique ce qu'il faut faire et aussi ne pas faire dans un instant. À la une également, Vladimir Poutine menace de saisir des navires européens après l'arraisonnement de plusieurs bateaux soupçonnés d'être de la flotte fantôme russe utilisée par Moscou pour contourner les sanctions de l'UE. Ces sanctions qui poussent la Russie à chercher son essence de plus en plus loin, jusqu'en Inde, vous l'entendrez. À la une également, les secouristes continuent de s'activer au milieu des décombres pour tenter de retrouver des survivants au séisme qui a frappé la Colombie et qui a fait au moins 216 morts. Dans le pays, la solidarité s'organise, comme l'a constaté notre correspondante sur place. L'impatience monte en France et dans plusieurs pays d'Europe et d'Afrique de l'Ouest à l'approche de l'éclipse solaire qui aura lieu ce mercredi. Un phénomène rarissime où la Lune va cacher le Soleil jusqu'à 92% sur l'ensemble du territoire français notamment. Alors si vous êtes passionné d'astronomie, vous êtes sans doute sur le pont en train de vous préparer pour profiter du spectacle. Alors en profitez oui, mais en faisant attention car il faut des lunettes spéciales de protection pour regarder une éclipse sous peine de mettre ses yeux en danger. On le rappelle, bonjour Grégory Genévrier.
4: Bonjour.
3: Et alors que tout le monde n'a pas pu se procurer des lunettes dédiées, plusieurs fausses rumeurs circulent sur les réseaux sociaux. Certains proposent des guides pour se bricoler soi-même des protections. Et en réalité, Grégory, ces dispositifs sont inadaptés et même très dangereux.
4: Oui, des lunettes de soleil empilées au masque de soudure en passant par les radios ou les négatifs photos. Les tutoriels pour se fabriquer des protections artisanales ont la cote sur les réseaux ces dernières heures. Mais les experts sont unanimes. Tous ces dispositifs sont inadaptés et comportent de gros risques. Oubliez le système D puisque rien ne remplace des lunettes d'éclipse certifiées par la norme ISO 12312-2 qui filtre 100% des UV. Pour ceux qui ont pu s'en procurer, pensez d'ailleurs à vérifier la présence de ce marquage et l'absence de rayures sur les verres. Observer une éclipse sans lunettes de protection, même quelques secondes, c'est s'exposer à une perte de la vision. Rappelons que la brûlure de la rétine, parfois indolore au moment de l'observation, est irréversible. Pour ceux qui n'auraient pas de lunettes, l'Agence spatiale européenne diffusera l'éclipse en direct sur sa chaîne YouTube. Un moyen sans risque de profiter du spectacle partout dans le monde.
3: Merci Grégory Genévrier. Dans moins d'une heure, dans notre prochain point sur l'information, notre correspondante en Espagne racontera les préparatifs du pays pour cette éclipse. Et que ce soit en Espagne, en France ou encore en Italie, eh bien les populations qui voudront voir l'éclipse devront prévoir des lunettes de protection, bien sûr, on l'a dit, mais aussi de quoi s'hydrater car il va faire très chaud. Les températures vont grimper au-dessus de 35 degrés Celsius pour au moins 92 millions de personnes en Europe. Signe que la nouvelle vague de canicule gagne du terrain. 78 départements français, notamment, seront en vigilance orange ce mercredi. Au Liban, le Parlement a voté une vaste loi d'amnistie générale. C'est une première depuis 1991, après la fin de la guerre civile. Elle concerne avant tout plusieurs centaines de détenus islamistes sunnites, dont de nombreux Syriens. Il s'agirait d'une demande des nouvelles autorités de Damas, en vue de la reprise des bonnes relations entre voisins. Les menaces de Vladimir Poutine dans l'actualité également. Le président russe met en garde les pays européens qu'il pourrait saisir des navires occidentaux. Tout cela en représailles, car des bateaux soupçonnés d'être de la flotte fantôme russe ont été arraisonnés par des pays d'Europe, comme la Suède ou encore la France. La flotte fantôme, on le rappelle, ce sont les navires utilisés par Moscou pour exporter du pétrole tout en contournant les sanctions de l'UE mises en place depuis son offensive en Ukraine. Moscou contraint aussi de s'approvisionner de plus en plus loin en essence. C'est l'une des conséquences des frappes ukrainiennes, notamment sur les raffineries russes. Il y a quelques jours, c'est une cargaison en provenance d'Inde qui est arrivée en Russie. Pierre-Olivier, bonjour.
5: Bonjour.
3: C'est une toute nouvelle chaîne d'approvisionnement que Moscou a mis en place.
5: Oui, et ironie du sort, Sophie, l'Inde qui achète de grandes quantités de pétrole russe revend à Moscou du brut raffiné, car les installations de raffinage russes ont été fortement touchées par les frappes ukrainiennes. Un premier chargement de 42 000 tonnes d'essence est arrivé en Russie début août, après un long périple, selon Kepler, parti du nord-ouest de l'Inde mi-juin. Il a navigué jusqu'au large des côtes égyptiennes avant d'être transbordé sur un second navire qui l'a amené jusqu'en Russie. Il a donc fallu plus d'un mois et demi pour acheminer ce pétrole raffiné. Mais Mais la Russie n'a pas le choix. Sa consommation explose cet été. C'est la saison des moissons qui nécessite beaucoup de carburant pour les engins agricoles. À cela s'ajoutent ses besoins pour continuer son offensive militaire sur l'Ukraine. Enfin, les sanctions européennes contre Moscou l'obligent justement à se fournir de plus en plus loin avec des pétroliers clandestins pour acheminer du pétrole raffiné. En juillet, la Russie a déjà importé une cargaison d'essence en provenance du Maroc. Et selon Kepler, d'autres livraisons du même type pourraient suivre dans les prochaines semaines.
3: Pierre-Olivier du service économie de RFI, merci à vous. Deux jours après le séisme qui a frappé la Colombie, les recherches se poursuivent. Les équipes de secours continuent de fouiller les décombres à la recherche de personnes encore prisonnières des gravats. De magnitude 7,4, ce tremblement de terre qui a touché l'ouest du territoire est le plus meurtrier du siècle dans le pays, avec au moins 216 victimes, selon un dernier bilan, et des milliers de blessés. Partout dans le pays, la solidarité s'organise, collecte de dons, envoi d'équipes de secours. Notre correspondante à Medellin, Najed Benrabah, s'est rendue dans un point de collecte de la Fondation Saciar, une banque alimentaire où les dons affluent depuis lundi.
1: Le long de l'autoroute de Medellin, un hangar de plusieurs étages reçoit un balai incessant de voitures. Des Colombiens viennent y déposer leurs dons à l'entrée de la banque alimentaire de la Fondation Saciar. Wilson Trujillo, lui, est arrivé avec son 4x4 et un coffre plein à ras-bord.
6: Et il y en a encore devant, regardez.
1: Ah ok, il y en a aussi à l'intérieur, sur la chaise de passager. Ah oui, d'accord, donc là le 4x4 est plein, en effet.
7: Mi hijo tiene una fundación.
6: Oui, car mon fils qui est dentiste a une fondation qui s'appelle Créant un sourire. Et toute la famille en fait partie, donc ces dons sont de toute la famille. On ramène une voiture de dons aujourd'hui et on revient demain. C'est pour toutes ces personnes qui souffrent, on doit se serrer les coudes.
1: Dans le hangar, les dons s'entassent dans une salle de tri. Les volontaires les répartissent ensuite en kits d'urgence. Gloria Arango coordonne le secteur marché social de la Fondation Saciar.
8: Chaque kit sera composé de riz, pois chiches, lentilles, haricots, sucre, sel, huile et boîtes de conserve, des serviettes hygiéniques, des brosses à dents, du dentifrice et peut-être aussi un bain de bouche, du papier toilette et de l'eau.
1: En 48 heures à peine, ce point de collecte a réuni 35 tonnes de dons venus de toute la ville. Les camions déjà remplis partiront ce mercredi vers les zones sinistrées où les kits seront distribués. Najed Benrabah, Medellin, RFI.
3: Et l'aide aussi se met en place à l'international. Bruxelles débloque 2 millions d'euros et les États-Unis ont offert une aide de 15 millions et demi de dollars pour faire face à l'urgence de la situation. Le séisme a connu de nombreuses répliques et a été ressenti jusqu'en Équateur et au Venezuela, pays lui-même frappé par un double séisme dévastateur. C'était fin juin. Le Venezuela, où le chef indigène d'une petite communauté minière a été retrouvé mort 8 jours après son enlèvement par des guérilleros colombiens près de la frontière entre les deux pays. L'ONG Provea, de défense des droits de l'homme, dénonce un assassinat et exige une enquête, ainsi que des mesures, je cite, pour sauvegarder la vie et les territoires des peuples autochtones. Enfin, pour clore ce journal, on prend la direction de la route du Rock à Saint-Malo, dans l'Ouest de la France, où la musique indépendante internationale fait escale depuis 34 ans. Maintenant, le Festival Breton ouvre ses portes ce mercredi, nous raconte José Marinho.
9: Sonny Kios, Radiohead, Portishead, Massive Attack, PJ Harvey, tous ont marqué l'histoire de la route du rock à Saint-Malo. Et pour cette 34e édition, la relève est assurée avec The Divine Comedy, Mogwai ou encore Fontaine DC.
10: On est très fiers et heureux d'accueillir Fontaine DC pour leur unique date en France cet été.
9: Pierre Templet est le programmateur du festival.
10: La route du rock reste un point de passage incontournable pour les grands artistes internationaux.
9: Fontaine DC est l'un des grands noms de cette édition, mais la route du rock, c'est aussi un cadre exceptionnel avec 36 groupes à l'affiche.
10: Des concerts face à la Côte d'Émeraude et dans un fort vauban du XVIIIe siècle.
9: Et surtout une histoire musicale bien ancrée, celle du rock indépendant.
10: Le festival est né autour du rock indépendant anglo-saxons, qui ont une plus grande liberté de ton, plus expérimentaux que les artistes mainstream.
9: Mais la route du rock regarde aussi vers les artistes émergents, Pierre Templet.
10: Notamment Ellen Island cette année et Chest, qui va clôturer le festival.
9: Et c'est peut-être là que se joue l'une des plus belles promesses de la route du rock, venir pour un nom et repartir avec une découverte comme Chest.
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11: L'équipe de Radio Larzac a pris ses quartiers d'été. Comprenez, nous sommes en vacances. Pour votre information, nous avons réalisé cet agenda qui vous donnera les principaux rendez-vous de ce mois d'août sur l'Écosse et dans les vallées tout autour de nos studios. On commence avec les festivals. Le festival Sites et Sons, une occasion unique de découvrir des sites souvent hors des grands circuits touristiques et de créer un temps de rencontre fort entre artistes, villageois et visiteurs. Les lieux s'ouvrent avec des spectacles familiaux et des concerts festifs pour une immersion musicale au cœur du patrimoine local. La programmation se veut éclectique, à la fois dans un esprit de découverte culturelle et pour tenter de coller au mieux à l'esprit des lieux et de ses habitants. Les soirées se déroulent le jeudi, à l'exception du mardi 11 août, semaine durant laquelle deux soirées vous sont proposées, sacré vénard. Retrouvez le programme détaillé de Sites et Sons sur le site explore-mio.com. Les rives sonores reviennent les 8 et 9 août en s'installant près de Saint-Rome-de-Tarn. Avec un samedi sous le signe d'un rock-punk festif électronique engagé et enragé avec Lolomis MDNS et les Molotov Brothers. Attention aux articulations, ça risque de secouer un peu. Pour le dimanche, un programme plus ensoleillé avec des airs orientaux, des sons latino-caribéens, brésiliens, avec Zar Electric, Bass Tong et Zoufris Maracas. Le tout toujours accompagné de Nomad No System pour assurer les entr'actes. De quoi chavirer et tanguer au cœur de l'été. Pour en savoir plus, une interview des organisateurs a été réalisée à retrouver sur notre site radiolarza.org. Les festivals d'un peu plus loin, la Banda des Yves présente Uroka les 7 et 8 août à Ure-la-Parade sur le Cosmejan. De 18h à 1h du matin, les concerts live électroniques et les balades vocales se succéderont, buvettes et restauration sur place. C'est la 13e organisation de la semaine d'orgue à la cathédrale de Vabre du 9 au 16 août. 7 concerts dans un lieu d'exception autour du grand orgue Miko, construit en 1761. Pour plus de renseignements, semaineorguevabre.wixsite.com/festival. C'est le 49e festival de l'abbaye de Sylvanès, festival de musique sacrée, musique du monde qu'on ne présente plus. Des polyphonies géorgiennes, un répertoire scandinave, des voix mongoles et bulgares. Pour avoir accès au programme, un site sylvanès.com. Et beaucoup plus loin, à Bessèges, dans le Gard, les 20, 21 et 22 août, le What the Funk Festival, dont Radio Larzac est partenaire avec cette année les têtes d'affiche que sont la Malka Family et Mofac. Des interviews en perspective pour Billy et son émission Funky Good Time. Retrouvez un podcast sur notre site, le dernier numéro de Funky Good Time consacré à What the Funk. Une playlist spéciale What the Funk 2026 est diffusée la semaine précédant le festival. L'été, c'est aussi le temps des activités manuelles. Tous les lundis de l'été, à 15h, les ateliers bricolettes et manuels sont organisés à la médiathèque de Saint-Maurice-Navacelles pour fabriquer de la déco de table pour la fête de la Saint-Maurice qui aura lieu le samedi 19 septembre. La thématique autour du Larzac est toute trouvée. Moutons, bergers et cardabelles seront à l'honneur. Alors bienvenue à vous les lundis de l'été à 15h à la médiathèque de Saint-Maurice-de-Navacelles. Vous avez de 7 à 17 ans, profitez de vos vacances d'été pour vous initier, vous perfectionner au dessin, au modelage et à la caricature. Pour cela, David Libourel, alias DAF, notre incontournable caricaturiste local, vous attend au Vieux Moulin à Millau, le lundi 3 août et le lundi 17 août. Coûte pour chaque journée 25€ pour les adhérents et 30€ pour les non-adhérents. Contact, info et inscription au 06 22 54 39 32. Les ateliers Baz Art sont ouverts tout l'été, les mains dans la terre en toute liberté. À l'atelier modelage, Atelier d'expression artistique ouvert à petits et à grands, où chacun, chacune laisse parler ses mains pour donner forme à ses idées, même les plus improbables, et créer des œuvres uniques. Cet atelier se tient tous les lundis, mercredis et vendredis, de 14h à 18h. L'atelier Bazar, ça se passe rue Pessière à Millau. Renseignements au 06 10 43 30 66. Cause de récollement, c'est le terme technique pour désigner un inventaire dans une bibliothèque, dans une médiathèque. La MESA, la médiathèque de Millau, sera fermée exceptionnellement du 11 au 14 août, mais étant donné que c'est l'été, vous pourrez emprunter deux fois plus de livres. Littérature toujours, il vous reste un mois pour participer au concours de nouvelles organisé par l'association Cap Polar Sud-Aveyron. Dans un genre policier, noir ou thriller, rédigez une nouvelle en respectant les conditions fixées. Le règlement est à consulter sur le blog cap-sud-aveyron.over-blog.org. cap-sud-aveyron.over-blog.org. Fan d'écriture et de polar, ce concours est fait pour vous, à vos stylos, à vos claviers, et n'oubliez pas d'envoyer votre nouvelle avant le 31 août à capsudaveyron12+concours@gmail.com. L'Escape Game, le secret des maîtres artisans, est bien en place au musée de Saint-Bozély pour cette nouvelle saison. Déjà plusieurs visiteurs l'ont testé et il fait l'unanimité. Le jeu peut se faire en famille, entre amis, un minimum de 3 personnes et un maximum de 6 sont conseillés pour profiter pleinement des énigmes. C'est à partir de 8 ans, ça dure environ 1 heure et c'est 5 euros par personne. Venez donc découvrir l'Escape Game, le secret des maîtres artisans à Saint-Bozély et vous plongez dans l'univers des métiers de la vie rurale et de la pierre. Nous vous conseillons de réserver le jeu par mail à museesaintbozély@gmail.com. Dans le même genre, à la draille, à la cavalerie, mais c'est plus musical, seconde nature, une exposition sonore et un jeu de piste. C'est une option ludique et accessible à partir de 7 ans. Tous les mardis, des événements au cœur et en interaction avec l'environnement sonore de l'exposition vous sont proposés. Les jeudis matins, ce sont des ateliers pour tous qui sont proposés. Musique concrète, musique électronique, danse et musique. C'est ouvert tous les jours de 16h à 20h, sauf le mercredi, et sur rendez-vous au 06 88 09 94 41. La Draille, c'est aussi des concerts et des animations. Pour les infos complémentaires, n'hésitez pas à aller sur le site de marc-calas.com.

Le 10 juillet dernier, les ruelles du Viala du Tarn ont été le théâtre d'une assemblée générale extraordinaire. Et le moins que l'on puisse dire, c'est que la fédération Rando 736 a fait forte impression. Pour le coup d'envoi de sa tournée estivale, la compagnie Les Boudeuses a frappé fort avec un spectacle déambulatoire qui a su conquérir un public composé de locaux et de touristes de passage. Sous couvert d'humour et d'exagération, bien sûr, ce sont les boudeuses, elles ont touché juste. Sachez seulement que si vous pensez assister à une simple pièce de théâtre, vous faites fausse route. Alors, retrouvez les boudeuses à Broquies le dimanche 2 août à 19h au Monument aux Morts, au Truel le samedi 8 août à 18h devant la salle des fêtes et le lundi 24 août à Saint-Rome-de-Tarn, l'heure reste encore à définir, devant l'office de tourisme.

Beaucoup d'expositions l'été. Alors, pour commencer, celle du musée de Millau et des Grands Causses, Mirages et Miracles, d'Adrien M. et Claire B. Au Vieux Moulin, Mes Chemins de Bohème par Laetitia Pierre-Auguste Azémar jusqu'au 15 août. C'est ouvert tous les jours de 15h à 19h. Une exposition est visible tout l'été à La Tour-sur-Sorgue, 4 univers singuliers, aux liens visibles et invisibles, tisse une toile chatoyante en hommage à K.O.P. Notre ami regretté Bernard Coapé, un monde de naïfs, parfois bruts, s'y déploie où s'entrelacent fantaisie, onirisme, poésie et humour. Vous y trouverez des œuvres de Myriam Petiot, de Michel Brassac, de Mélie Coapé et bien sûr de K.O.P. Comme chaque année, l'association de défense du patrimoine de Mostuéjouls organise une exposition dans la chapelle de Notre-Dame-des-Champs. Cet été, ce sera Mon Pays, du réel à l'imaginaire, des gouaches, des pastels, crayons et encre de Louis-Camille Bringuier. Du samedi 1er au dimanche 23 août, tous les jours sauf les jeudis, de 10h à 12h et de 15h à 19h et pendant les journées du patrimoine. D'autres expositions, droit de parcours, rappellent les anciennes coutumes du droit rural qui consistaient à laisser paître sur un territoire commun ou au-delà, sur le territoire de notre propriétaire. À travers 20 photographies, Julien Coquentin et Philémon Dandurand mettent en lumière la richesse du terroir aveyronnais, tant du point de vue des paysages que des paysans et producteurs qui le font vivre. L'exposition est visible aux Halles de Millau. À Nantes, à la Chapelle des Pénitents, sculpture Allons-y voir, une exposition qui présente des œuvres de Sandrine Briot du modelage et des œuvres sur bois de Philippe Tellier. Pour terminer, Aporia Culture installe l'exposition Les Dolmens et les Mégalithes au château-musée de Saint-Bozély. L'exposition est constituée en trois parties qui permettent de mieux comprendre les caractéristiques des mégalithes que nous trouvons sur le territoire. L'exposition est accessible gratuitement au public dans la boutique de l'accueil.

L'été, on se plaît à déambuler et déguster les saveurs locales sur les marchés dans une ambiance conviviale et festive. Le lundi, c'est le marché gourmand à Millau, sur les quais Sully-Chaliès ou sur la place du Mandarou. Le mercredi, c'est à Montredon du Larzac. Le jeudi, c'est à la Couvertoirade et à Sainte-Eulalie-de-Cernon. Quand je parlais d'ambiance conviviale et festive, sur tous ces marchés, il y a évidemment les produits locaux et il y a aussi de la musique ou des animations. Sans oublier les puces le dimanche matin autour des Halles à Millau. Et puisqu'on parle de déambulation, le collectif Palestine continue durant l'été à vous inviter à manifester place de la Capelle à Millau tous les samedis matins à 10h30 en soutien au peuple palestinien. À vous de digérer maintenant toutes ces informations. Pour nous, donc, on se retrouve en septembre pour un agenda bi-hebdomadaire. On vous souhaite un très bon mois d'août et prenez du plaisir. Au revoir.

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0: Mesdames et messieurs, quoique tout le monde ne soit pas encore arrivé, on attend encore du public assez tard, je commence quand même. Tant pis pour les retardataires, la prochaine fois, ils arriveront à l'heure.
1: Bonjour monsieur, madame. Est-ce que vous allez bien?
2: Salamatara, veno.
3: Dobre.
2: Sara, femme, saute à tout.
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Bonjour auditeurs, auditrices, aux oreilles voyageuses, ou plutôt Saibanahu, comme on dit par là-bas, là, au fin fond du désert de Gobi. C'est l'épisode numéro 8 de Jetlag, l'émission qui relève le défi de vous faire voyager tout en restant entre vos quatre murs. Et pour ce mois-ci, on a choisi de se mettre à l'abri des métropoles et des flux de population pour aller explorer, par les oreilles, le pays le moins densément peuplé de notre planète, direction la Mongolie.

Et dans ce Far West de l'Est, on ira galoper dans les grandes steppes. On vous fera goûter quelques rasades d'alcool de lait de jument. On écoutera un orthophoniste nous expliquer ce qu'est le chant diphonique. Et comme chaque mois, vous aurez le droit à une lecture faite par Olivier et à la chasse au punk signée Boris, qui tel un Genghis Khan à Crète est parti à la conquête de rockers mongols.

En cette année 1964, il existe encore un Far West à l'état pur, en dehors du temps et des touristes. C'est un Far West marxiste. Ces chevaux sauvages qu'on attrape pour dresser sont des chevaux chinois. Nous sommes sur le haut plateau de la Mongolie intérieure, qui est la partie la plus au nord de la Chine. Pour la première fois, la Mongolie chinoise a ouvert ses portes à l'étranger. Pour venir ici, près de 1000 km au nord de Pékin, il a fallu 3 jours de voyage, en train, en avion et finalement en jeep. Nous sommes ici dans un Far West structuré. Ces chevaux appartiennent à la brigade d'Apchinart, qui veut dire en mongol « grand bond en avant ». La brigade couvre plus de 1000 km² et possède près de 17 000 têtes de bétail, chevaux, chameaux, bœufs, moutons et chèvres.

C'est un champion parmi les champions, Lemit, fils de Tangatat, qui dresse ce cheval sauvage qui sera vendu par la suite à un membre de la brigade qui pourra en justifier le besoin.

L'émite garde aussi ses troupeaux, y compris ses bêtes à lui. La propriété privée est admise dans une proportion de 20%. L'émite et sa famille ont 20 bêtes, plus 2 bœufs et une charrette pour transporter leur tente. Comme tous les nomades de la Mongolie chinoise, l'émite et sa famille vivent dans des yourtes, ces tentes circulaires à charpente de bois recouvertes de 3 épaisseurs de feutre. Des petits poêles brûlent de la bouse séchée à longueur de journée. La température descend à moins 35 degrés en hiver et on porte alors des vêtements de peau de bête qui pèsent 8 kilos. Les yourtes sont démontables en 3 heures et une famille passe rarement plus de 2 semaines dans le même endroit.

Nous sommes toujours à quelques kilomètres de Rovde. Nous voici dans une plaine immense. Et ce que vous entendez, ce sont les chameaux, une caravane de chameaux, telle qu'on l'a pratiquée dans l'ancien temps. Une caravane de nomades et de chameaux. Vous avez en tête 3 ou 4 Mongols sur leurs chevaux, l'homme, la femme et un enfant. Vous avez ensuite les chameaux. Ils sont 1, 2, 3, 4, 5, 6, 6 attachés tous ensemble et portant de lourds fardeaux. Et puis derrière, les petits chameaux, les chamelons. La caravane repart. Il y a des caisses, il y a de longs bâtons de bois. Ce sont ceux qui serviront à construire la yourte, la maison des nomades. Et derrière les chameaux, maintenant arrivent, mais vous n'entendrez pas, mais arrivent les vaches. Les vaches, il y en a une bonne dizaine, peut-être une quinzaine. Et ensuite, un troupeau de moutons, toujours entouré par des enfants à cheval. Un troupeau de moutons, difficile de dire, peut-être une centaine de têtes. Et maintenant, les chameaux ont disparu. Ils sont déjà, depuis le temps que je vous parle, ils sont déjà à plus d'une centaine de mètres.

D'épais nuages noirs surgirent de l'horizon, montèrent en roulant dans le ciel bleu, et en peu de temps engloutirent la silhouette des montagnes sur une centaine de lis, puis dévalèrent les pâturages qu'ils écrasèrent de leurs tentacules gigantesques. Avant que le disque orange du soleil couchant ne fût complètement éclipsé, un vent boréal balaya l'immense steppe au Land Boulag, apportant des myriades de flocons de neige qui, sous les rayons obliques du soleil, comme une nuée de sauterelles affamées, s'abattirent sur le paysage que le printemps précoce avait rendu si beau et si florissant. Les loups qui rôdaient au-delà de la frontière profitèrent de ce brusque changement de temps pour franchir les bornes de l'État et rejoindre la steppe au Land Boulag. En cela, il ne faisait pas mentir le dicton voulant que les loups courent dans le sens du vent. Il fuyait la Mongolie extérieure où le froid persistait, où les herbes se faisaient rares et les gazelles peu nombreuses. Passé le fossé coupe-feu où patrouillaient les gardes frontières, ils se dirigèrent vers ces lieux familiers. En cette saison printanière, la Mongolie intérieure connaissait également une grande pénurie. Dans les déserts sans neige, les gazelles couraient avec une extrême agilité et les loups avaient beaucoup de mal à les attraper. L'estomac vide, les yeux injectés de sang, ils se regroupèrent en hordes nombreuses, s'apprêtant à tuer et à dévorer tout ce qui passait à leur portée. Cette faim les tenaillait presque autant que la volonté de vengeance qu'ils entretenaient depuis qu'on leur avait volé les gazelles congelées dans le bassin enneigé, leur réserve de nourriture pour le printemps. Les loups se tenaient prêts à livrer un combat impitoyable. Tout occupés à visiter les antres pour prendre les louveteaux, les habitants de la steppe étaient à mille lieues de soupçonner l'attaque qui se préparait. Le vieux Billig avait bien manifesté son inquiétude à l'idée de mobiliser une main-d'œuvre aussi importante. Il n'ignorait pas non plus que cette opération de nettoyage des cavernes ne ferait que décupler la colère des loups. Le totem du loup, Rian Jiong.

Depuis toujours, les descendants de Gengis Khan respectent les esprits de la terre et des eaux, les seuls maîtres des lieux. Les collines, les montagnes, les rivières et les lacs sont leur demeure. Ils ne supportent pas qu'on les dérange. Et ceux qui s'y risquent sans protection éveillent leur colère et s'attirent leur malédiction. Car ici, on ne creuse pas la terre, on ne déplace pas les pierres et on ne souille pas les eaux impunément.

0: Et on poursuit avec notre chasseur des steppes, Boris, et sa chronique, la chasse au punk.
1: Écoutez-moi bien tous, c'est très sérieux. Il va falloir se battre. C'est la guerre à mort. Eux l'ont déclenchée. Mais nous, je vous jure que nous la finirons. Même si pour ça, on doit faire des heures supplémentaires, autant qu'il en faudra, même le dimanche, éventuellement. Mais rappelez-vous mes paroles, on va tous à la chasse au punk. Et ça, dès cette seconde. Allez, on y va.
2: Ce mois-ci, la chasse aux punks vagabonde dans l'empire de Gengis Khan, dans les steppes infinies parsemées de yourtes et de nomades à cheval accompagnant le souffle du vent. Un proverbe mongol dit qu'un homme sans cheval est un oiseau sans ailes. C'est le pays de Tsog, le guitariste assoiffé de liberté, chanteur du groupe Moanik, l'un des premiers groupes punk nomades de Mongolie. En 2004, près de Oulan-Bator, quatre musiciens des steppes forment un groupe de punk rock, Moanik. Ils font un rock atypique, avec parfois des instruments traditionnels. Nous voulions un groupe rock de style occidental, avec un son aux mélodies et à l'inspiration mongole. Nos chansons évoquent la nature et la spiritualité qui nous entoure, nous dit Tsog. Avec des titres évocateurs comme « Depuis que je suis devenu le vent »,« L'éveil de l'esprit »,« La vallée de la facilité » ou « Vagabond des brumes », leur dernier album fut même enregistré dans un monastère bouddhiste. Et maintenant, un morceau de punk rock. Morito Chibolosoy. C'est le titre d'un film mongol en noir et blanc de 1959, une comédie dramatique célèbre en Mongolie qui évoque la vie des agriculteurs éleveurs collectifs mongols. Au centre du film se trouve le destin du jeune berger Dongdog, un excellent cavalier, mais un gars frivole et indiscipliné, une espèce de punk quoi. Tout de suite, Morito Chibolosoy de Moanik.

0: Le chant diphonique, c'est un chant qui permet à n'importe qui de produire deux sons en même temps. Un son grave qui est le bourdon et un son aigu composé par une série des harmoniques. Et cette technique-là, ce type de chant existe en Sibérie, en Asie centrale, à savoir la Mongolie, le Touva, le Bachkiri, etc. Et puis après, on a découvert, il y a 20 ans, l'existence du chant diphonique chez les Kosa.
1: Alors, les harmoniques, c'est venu petit à petit. J'ai dû pas mal m'entraîner. Et alors, je me souviens pas de la première fois où je me suis dit, là, on y est. Non. Par contre, un jour, j'étais en vacances chez ma mère et je passais l'aspirateur et elle m'a dit, tiens, depuis la pièce au-dessous, j'ai entendu des sons étranges. Donc, sans doute, est-ce que mon bourdon étant noyé par l'aspirateur, mes harmoniques ressortaient mieux. Et du coup, là, elle a entendu ce qui, moi, m'intéressait et que jusqu'à présent, elle n'avait pas entendu.
2: De l'influence de l'aspirateur sur les musiques des steppes.
1: Voilà.

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c'est l'heure de se dire au revoir. Jetlag épisode 8, nous étions en Mongolie. Alors beaucoup de noms très compliqués à prononcer pour aujourd'hui. Mais en gros, vous avez eu Ethnic Zorigou, Soyol, RDL, The U, beaucoup plus simple. Une reprise de Boukatak. C'était le Come Together, bien sûr. Et la suite est à retrouver sur le Mixcloud Jetlag tiré du bas en écoute. Il y a le disque qui tout saute. Alors on va se quitter avec Yadka et le morceau Yenisei Punk. On vous retrouve dans un mois pour une destination à découvrir. 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À bientôt.

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Luis Solenoid a choisi de gâter celles et ceux qui aiment s'aventurer dans des univers auditifs, hors des sentiers battus. Pour ce faire, nous passerons en revue 4 albums d'actualité, 4 propositions résolument singulières, réunies par une même exigence, celle de l'authenticité et de l'innovation sonore. Pendant un peu plus de 50 minutes, entre atmosphère méditative et audace exploratoire, nous cheminerons à travers des territoires périphériques, folk minimal, ambiante organique et formes expérimentales dépouillées. Mais cette émission pourra aussi s'ouvrir sur des paysages complexes et finement orchestrés.

mènera bien cette traversée, nous avons convié des artistes venus de Norvège, des États-Unis, d'Italie et d'Allemagne. Deux labels, bien connus de nos auditeurs, Hubro et Cuneiform, y tiendront une place de choix. Tandis que deux véritables découvertes, l'une chez Carl Records et l'autre en autoproduction, viendront compléter cette sélection. Avec les quatre albums retenus pour ce programme, l'accent sera bien sûr mis sur les notions d'espace, de texture et d'imaginaire. L'instrumentation traditionnelle y dialoguera sans peine avec l'abstraction contemporaine. De la réinvention du folklore norvégien à des structures minimalistes à dimension narrative, Solénoïde vous invite à embarquer dès maintenant pour sa mission 243.

Et cette émission débute logiquement avec notre sélection de la semaine. Langelike, l'album du duo Joe Harvey White et Gerson Stoll. Le premier est une figure essentielle de la pedal steel. Le second, un multi-instrumentiste chevronné. Ensemble, ils rendent hommage au Langelike, une épinette traditionnelle norvégienne. À travers des compositions lentes et contemplatives, Harvey White et Sundstall instaurent un dialogue aérien où les bourdons ancestraux se fondent dans de vastes nappes organiques et vibrantes. Le duo anglo-norvégien nous livre ici une forme aboutie d'ambient folk à vocation cinématographique. Écoutons sans plus attendre deux premiers extraits de Langelike, un album signé Joe Harvey White et Gerson Stoll, album choisi comme radio balisage de cette mission 243.

0: Je vais partir en Italie.
1: En Italie?
0: J'ai envie d'aller quelque part où je pourrais m'émerveiller de quelque chose. Que ce soit la langue, la gelato, les spaghettis, quelque chose.
1: Oh, on croirait entendre une ado.
0: Mais je me suis comportée comme telle entre mes 15 ans et maintenant.

formé d'une pianiste et d'un percussionniste, le Passepartout Duo vient de publier Pieces from Places, un album qui incarne pleinement l'identité nomade du duo. En 12 morceaux, ces Italiens nous embarquent dans une itinérance acoustique inspirée de leur voyage de Taipei à Trondheim en passant par Tbilissi. Conçu comme un carnet de bord sonore, l'album met en avant des instruments faits maison, notamment le chromaplen, un synthétiseur tactile capable de reproduire des sonorités locales étonnantes. Dans une approche à la fois artisanale et raffinée, Passepartout Duo insuffle à ses machines une âme et une vitalité rares. Portée par des structures cycliques mêlant piano minimaliste et percussion do-it-yourself, Pieces from Places déploie des atmosphères chaleureuses à la croisée de la musique contemporaine, de l'ambiante et du néo-folk. Un projet discret, attachant et d'ores et déjà mémorable. Extrait.

0: Il n'y a pas que moi qui revienne de voyage. Comment s'est passé votre séjour à Berlin, Stick?
1: Plus ou moins comme vous l'aviez prévu. Il s'est mis à jouer les grandes stars. Il n'a rien voulu entendre. Il a dit qu'il n'avait pas le temps. Et il a osé me menacer.
0: Oh, pas bien, pas bien.

nous allons une nouvelle fois nous tourner vers un duo berlinois cette fois-ci avec Période. Derrière ce projet, on retrouve notamment Andreas Reise, l'un des membres fondateurs de Kreidler. Publié chez Karl Records, leur album Grapes of Nothingness fait largement honneur à cette filiation en nous offrant un voyage sonore particulièrement captivant. Et pourtant, au vu de la modestie des moyens mis en œuvre, il y aurait de quoi en douter. Une vieille guitare Telecaster, quelques pédales d'effet et une boîte à rythme suffisent à en poser les bases. Mais ce serait sans compter sur l'ingéniosité et la science du récit sonore de ces auteurs. Déployant de subtils dégradés aux teintes clair-obscures, Période creuse ici un sillon médian entre electronica, krautrock et musique de film. Nourri d'expérimentations sophistiquées et évocatrices, Grapes of Nothingness interpelle par son caractère suggestif, répétitif et parfois entêtant. Les grooves y sont discrets, les effets délicatement hypnotiques, au point que certains morceaux semblent faits pour accompagner aussi bien des traversées urbaines nocturnes que des flashbacks lumineux et nostalgiques. De suite, écoutons deux extraits de Grapes of Nothingness de Période.

0: Qu'est-ce qui va leur arriver?
1: D'abord, leurs membres vont s'engourdir. Ensuite, ils vont commencer à avoir des crampes douloureuses, avec une perte partielle de l'audition et des hallucinations visuelles.
0: Stop! Bouge plus!
1: Et pour finir, ils vont s'endormir.
0: S'endormir? Et puis c'est tout.
1: Oui, c'est ça. Et puis c'est tout.
0: Bouge pas.

Vous êtes bien à l'écoute de Solénoïd, l'émission des musiques imaginogènes. Et l'heure est venue de retrouver le radiobalisage de notre mission 243. L'album Long Like du duo Joe Harvey White et Gersoon Stoll. Publié sur le label Ubro, ce disque scelle une union féconde entre deux figures majeures de la pedal steel, deux artistes qui explorent avec élégance et audace les textures sonores et l'imaginaire des paysages nordiques. Construit autour de guitares pedal steel, enrichies de synthétiseurs analogiques, de drones feutrés et de percussions délicates, l'album prend la forme d'une bande-son hypnotique et contemplative. Une musique qui invite l'auditeur à une dérive intimiste, à la fois calme et lumineuse, profondément marquée par des références à la nature sauvage en général et à l'eau vive en particulier. Sans plus attendre, je vous propose d'écouter un nouvel extrait de cette pépite d'ambiance. Un nouvel extrait

Et c'est avec un plaisir non dissimulé que l'on retrouve le label Cuneiforme. À travers l'un de ses représentants emblématiques, Mike Johnson. Figure majeure de la scène Rock in Opposition, il est surtout connu comme la tête pensante du groupe Thinking Plague. Multi-instrumentiste et guitariste hors pair, Mike Johnson s'initie à un nouvel album solo qui donne toute la mesure de son expertise, notamment en matière de complexité harmonique, rythmique et de construction narrative. The Garden of Loss s'inscrit dans la grande tradition d'un prog rock ambitieux, enrichi d'instruments classiques, cordes et cuivres, au service de compositions non linéaires, pensées comme de véritables récits musicaux. Dense, sombre et lyrique, les 8 pièces de l'album déploient une dramaturgie sonore en phase avec des thématiques profondes, parfois politiques ou existentielles. Cette intensité narrative est portée par des arrangements polychromes, parfois dissonants, toujours finement dosés. Ajoutez à cela les performances marquantes de la chanteuse Elaine DiFalco, ainsi que des parties de bois délicatement ciselées, apportant une clarté presque spectrale à l'ensemble, et vous obtenez un album de rock de chambre exigeant et intemporel. Album qui porte haut l'étendard du genre. Des qualités que nous vérifions de suite avec deux extraits de The Garden of Loss de Mike Johnson.

bientôt temps de refermer cette revue d'actualité en retrouvant le fil rouge de l'émission, Long Like, l'album du duo Joe Harvey White et Geir Sundstøl. Sur ce disque, l'anglais et le norvégien fusionnent leurs univers pour façonner une musique qui semble respirer au rythme de la nature. Les notions de texture, de patience et d'écoute mutuelle y sont pleinement magnifiées. Les deux virtuoses des cordes y font dialoguer le langelike, une sitar traditionnelle norvégienne, et la pédale steel guitare, tissant un lien hypnotique entre héritage nordique et ambiance cinématographique. Aux résonances suspendues des guitares s'ajoutent des drones ambiantes, des synthétiseurs analogiques et des sons captés sur le terrain.

Inspiré par la nature sauvage de Scandinavie, les compositions avancent à pas feutrés, portées par un mouvement continu et apaisé. Avec Langelike, l'auditeur se laisse envoûter par une partition magnétisante, quelque part entre ambiante, folk et Americana expérimentale. Mais cette émission nous aura également permis de découvrir trois autres disques riches en promesses. Trois créations aux esthétiques distinctes, animées par une même attention portée aux détails sonores et à l'espace. À commencer par Pieces from Places des Italiens de Passepartout Duo, qui transforme le piano en une matière mouvante et fragmentée. Construit à partir d'improvisations enregistrées en différents points du globe, l'album privilégie une écriture minimale et acoustique, attentive aux résonances naturelles et au contexte de chaque prise. Avec Grapes of Nothingness, les Berlinois de Période nous entraîne à la croisée des chemins. Une alchimie singulière entre electronica, post-rock aux accents kraut et atmosphère de western. Le disque déploie une trame hypnotique, une guitare spectrale, fragile, qui dérive sur des pulsations minimalistes et rigoureuses, reliant avec finesse expérimentation sonore et bande-son imaginaire. Enfin, Mike Johnson signe avec The Gardens of Loss un sixième album solo au fort caractère dramaturgique. Sombre et dense, cet album se distingue par des arrangements riches, parfois dissonants, mais toujours maîtrisés. Instruments classiques, chants féminins et formes libres y opèrent avec finesse, s'assemblant en de véritables récits sonores. Avec The Gardens of Loss, Mike Johnson affirme un peu plus encore sa stature de figure majeure d'un rock de chambre exigeant et intemporel. En résumé, cette mission 243 vous aura présenté quatre repérages hors normes qui, chacun à leur manière, célèbre la matière sonore en mouvement et un imaginaire créatif résolument ouvert. 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
3: Oh, Stadler!
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Bonjour à tous, vous allez écouter la playlist du Mordorfest, un festival de musique indépendante qui promouvoit les artistes émergents et qui a lieu du 14 au 15 août à la Cascade des Rocs à Nasbinal en Lozère. Bonne écoute!

0: pas, ça.
1: Et pas au pire, le gars, il viendra pas.
2: Mais c'est pas possible, putain.
0: C'est quoi tes plans de merde, là?
2: Tu sais quoi, on va le faire nous-mêmes, le truc.

0: Et voilà, c'était la playlist du Mordorfest 2026, qui, je le rappelle, est un festival de musique indépendante qui a lieu du 14 au 15 août à la Cascade des Rocs, à Nasbinal, en Lozère. Merci de votre écoute.
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1: Aujourd'hui, j'ai déplacé le micro de Radio Présence à Figeac, à Jindoux, dans les locaux de l'association Jindoux Cinéma. Je suis avec Sébastien Lasserre, co-délégué de l'association, co-programmateur des rencontres et responsable des résidences. Bonjour Sébastien.
2: Bonjour.
1: Alors, on va nous faire un petit focus à la fois sur le festival, mais aussi sur les résidences d'écriture. Alors d'abord, les résidences d'écriture, est-ce qu'on peut dire en quelques mots en quoi ça consiste ?
2: On accompagne dans cette écriture de scénario des auteurs-autrices qui ont donc un projet de film en devenir, et bon, comme vous le savez, un film ça s'écrit, c'est un long temps de maturation avant de pouvoir effectivement avoir un scénario qu'on présente à une production, puis ensuite à des financeurs. Et c'est le travail qu'on se propose de faire, à la fois donc, sur du court-métrage, et là ça s'appelle La Ruche. Mmh. On a lancé ça en 2013, c'est un appel national, et ça s'adresse à des auteurs-autrices qu'on qualifiera d'autodidactes. Ils n'ont pas fait d'études de cinéma. Sur le long-métrage, c'est plus récent. On a lancé ça en 2020, je crois. Et là, cela s'adresse aux auteurs et autrices de la région d'Occitanie. Mmh. Voilà, en quelques mots.
1: On va maintenant évoquer l'édition 2026, donc 42e rencontre de Jindoux Cinéma, donc du 15 au 22 août. Est-ce que vous pouvez nous parler un petit peu des objectifs de cet événement ?
2: Bon, on va dire qu'il y a trois axes principaux. C'est-à-dire qu'à la fin, on a eu... Alors, cette année, ce sera une invitée d'honneur, qui s'appelle Dominique Cabrera, qui est une réalisatrice, alors qui est... objectivement moins connue que notre invitée d'honneur précédente, puisqu'en 2025 nous avions Yolande Moreau. Mmh. Dominique Cabrera, c'est une réalisatrice extrêmement reconnue par ses pairs. Elle a commencé le cinéma il y a plus d'une une quarantaine d'années. Mmh. Donc elle a une œuvre magnifique et une œuvre qui est à découvrir, parce que beaucoup de gens effectivement ne la connaissent pas, et c'est aussi la vocation d'un festival comme le nôtre de faire connaître. On a ensuite un grand axe de programmation, et c'est là où je dirais on a le reflet de la création cinématographique contemporaine. C'est ce qu'on appelle nos vagabondages. C'est une programmation très libre. On a tous les formats de films, du court et du long métrage, du cinéma de fiction et du cinéma documentaire. Et là aussi, je dirais que c'est plein de découvertes. Et puis on a un troisième volet, une sélection de films du patrimoine. Donc ça se passe avec la Cinémathèque de Toulouse et les Archives françaises du film. Je dirais que les objectifs, c'est de faire vivre le cinéma là où on est, et c'est vrai que c'est la dimension de rencontre.
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0: minutes de nuit en plein jour, lorsque la lune va cacher le soleil, des millions d'Européens vont contempler le ciel ce soir pour observer ce phénomène rare. Une frappe israélienne a fait un mort dans la bande de Gaza ce mercredi, malgré le cessez-le-feu. La situation dans les hôpitaux reste catastrophique. Et puis à Maurice, les jeunes pensent de plus en plus à émigrer, à quitter leur pays, faute de perspectives sur l'île, notamment en matière d'emploi. Pendant quelques minutes ce soir, la lune va cacher le soleil. Il va faire nuit en plein jour. On parle alors d'éclipse totale. Elle sera observable par des millions d'Européens de manière partielle, mais c'est en Espagne qu'on la verra le mieux, que le noir sera le plus total. Pour l'occasion, de nombreux scientifiques ont fait le déplacement, comme Didier Queloz, astrophysicien suisse et prix Nobel de physique. Il est à Roquetes en Catalogne pour observer l'éclipse.
1: Une éclipse totale, c'est un événement émotionnel. Il n'y a aucune vraiment information sérieuse qui sort en termes de connaissance du soleil, d'une éclipse actuellement. Mais c'est un événement tellement extraordinaire à vivre qu'on peut transmettre un élément qui n'est pas facile à transmettre dans la science, c'est l'émotion de la science. Donc, il y a vraiment un intérêt de partager quelque chose. Et on peut parler par exemple de qu'est-ce que c'est que l'éclipse. Ça nous donne l'occasion de parler du soleil, du rôle du soleil sur le climat de la Terre. On peut parler du climat de la Terre. On peut parler des planètes. On peut parler des planètes autour d'autres étoiles. On peut parler de le développement de la connaissance, les outils qui permettent actuellement d'étudier le soleil. Quelles sont les grandes questions qui arrivent au niveau peut-être est-ce que le soleil va rester comme ça? Comment le soleil fonctionne? Vous voyez, ça devient un prétexte pour parler de science. Vous utilisez un événement spécifique et vous en tirez toutes les ficelles que vous pouvez parce que les gens, à ce moment-là, vous regardent. Maintenant, il y a un autre élément, un élément sociologique qui est assez fascinant. Vous avez des millions de personnes qui vont regarder cet événement en même temps.
0: Des propos recueillis par Élise Gazangel. Cette éclipse, elle aura lieu à son maximum autour de 20 heures. En Colombie, un deuil de 3 jours a été décrété en hommage aux victimes du séisme qui a frappé le pays lundi. Le dernier bilan fait état d'au moins 216 morts et de plus de 2000 blessés. La nuit dernière, les secouristes ont réussi à extraire une femme des décombres d'un immeuble effondré à Pereira, 35 heures après le tremblement de terre. Les recherches se poursuivent pour tenter de retrouver des survivants. Au Proche-Orient, un mort dans la bande de Gaza dans une frappe israélienne ce mercredi. Sur place, la situation dans les hôpitaux gazaouis reste dramatique. Tous les services manquent de matériel, d'équipement, mais aussi de médicaments. Dans le service de néphrologie de l'hôpital Al-Shifa, le service qui traite les maladies des reins, la situation s'est un peu améliorée. Depuis le cessez-le-feu, les appareils de dialyse, ces machines qui permettent de purifier le sang, fonctionnent, mais il n'y en a pas assez. Reportage de Rami Almeghari à Gaza avec Frédéric Misselin à Jérusalem.
2: Deux fois par semaine, Ibrahim vient pour sa dialyse à l'hôpital, des séances de 4 heures. Le trentenaire explique que la situation s'est améliorée ces derniers mois, mais reste aléatoire. L'équipe médicale a dû parfois, par manque d'équipement, réduire la durée des séances. Les conséquences pour Ibrahim ont été immédiates.
3: C'était vraiment une épreuve. On respirait mal, notre corps gonflait et enflait, le taux de toxines augmentait et on était fatigué, épuisé.
2: À 50 ans, Salam souffre de problèmes rénaux depuis 15 ans, mais aussi d'anémie, car chez les patients dialysés, les reins n'arrivent plus à produire une hormone qui stimule la fabrication de globules rouges. Depuis des mois, le médicament qui traite l'anémie est introuvable à Gaza.
4: Honnêtement, le traitement me manque toujours. C'est pourquoi on me fait des transfusions sanguines 2 fois par mois.
2: Le docteur Oussam Jouda dirige le service.
5: Il faut plus de 3 unités de sang par patient et nous avons 260 patients sous dialyse. Il nous faut des milliers d'unités de sang que nous n'avons pas.
2: Les patients sous dialyse viennent à l'hôpital 2 à 3 fois par semaine pour traiter leur maladie chronique. Rami Almeghari dans la bande de Gaza, Frédéric Misselin, Jérusalem, RFI.
0: Au Liban, le Parlement vote une loi d'amnistie générale. C'est une première depuis 1991, après la fin de la guerre civile. Cette loi devrait profiter à des milliers de prisonniers et de personnes recherchées par la justice. Mais la mesure polarise le débat depuis des années. Les députés, à l'initiative de cette loi, la justifient par la surpopulation carcérale et la lenteur des procédures judiciaires. Cette nouvelle loi prévoit notamment la libération des prisonniers incarcérés depuis plus de 12 ans.
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0: L'envie de partir progresse chez les jeunes Mauriciens, les habitants de l'île Maurice. Selon le dernier rapport de l'Afrobaromètre, 76% des 18-25 ans ont pensé à émigrer. C'est 3 fois plus qu'il y a 10 ans. Emploi, études, difficultés économiques ou encore coût de la vie, voilà les raisons avancées par ces jeunes comme motivation pour quitter l'île. Un chiffre qui contraste avec l'image d'un pays stable et prospère, souvent présenté comme modèle dans la région. Certains observateurs voient aussi une crise de confiance plus profonde dans l'économie, les institutions, mais aussi la capacité de l'île Maurice à offrir des perspectives à sa jeunesse. Reportage sur place de Patrick Hilbert.
7: Le chiffre interpelle. En 10 ans, la proportion des jeunes Mauriciens envisageant l'émigration a presque triplé. Selon l'Afrobaromètre Flagship Report 2026, préparé par l'Institut du sondage Straconsult, on atteint désormais les 76%. En 2016, il n'était que 26%. Pour la sociologue Meghna Ragoubar, 3 facteurs expliquent cette évolution. Le coût de la vie, la hausse des prix de l'immobilier et le sentiment d'un déni de la méritocratie.
8: Le népotisme et le clientélisme sont réels à Maurice. Pour vivre dignement et être connu à sa juste valeur, sur son mérite, le marché local s'est verrouillé. Face à ce triple mur, l'exil est une nécessité sociale chez les jeunes.
7: Une analyse qui rejoint le sentiment exprimé par les représentants de la jeunesse, confrontés notamment aux difficultés d'accès à l'emploi et à des salaires jugés insuffisants. Desjun Woodon, étudiant et membre du Forum national des collèges.
9: Quand 3 jeunes Mauriciens sur 4 ont déjà envisagé de quitter le pays, ce n'est pas juste un problème de jeunesse. C'est le signe d'un modèle socio-économique qui ne fonctionne pas.
7: Le Canada et l'Australie attirent notamment les jeunes Mauriciens qui comparent les opportunités offertes ici et ailleurs, explique Sania Osenbokos, vice-présidente du Conseil national des étudiants.
10: La diaspora mauricienne est immense, surtout au Canada. Pour attirer, c'est presque un chemin tout tracé. En fait, il y a simplement l'envie de voir le monde, de vivre autre chose. Ce n'est pas qu'ils n'aiment pas leur pays, c'est un calcul.
7: Avec 76% des jeunes qui ont déjà pensé à partir, l'émigration s'impose désormais comme une réalité à prendre en compte dans les débats sur l'avenir de la jeunesse mauricienne. Patrick Hilbert, pour lui, RFI.
0: En Grèce, plus de 280 personnes ont été arrêtées en lien avec des incendies criminels depuis le début de l'année. Dans près de 90% des cas, ces personnes ont été arrêtées pour avoir déclenché un feu par négligence. Ça veut dire qu'elles n'avaient pas l'intention de mettre le feu, mais qu'elles ont, par exemple, jeté leurs cigarettes. Dans 10% des cas, il s'agit d'incendies déclenchés de manière volontaire. La Grèce est un pays particulièrement touché par les incendies. Rien que pour la journée d'hier, 43 feux ont débuté. Du football ce soir avec la Supercoupe d'Europe, le Paris Saint-Germain affronte Aston Villa, un trophée dont les Parisiens sont les tenants du titre. Coup d'envoi de cette rencontre à 19h en temps universel. Et puis la superstar argentine Lionel Messi ne se voit pas encore jouer longtemps au football après le décès de son père. Il se confie dans un message publié sur Instagram où il s'adresse à son père qui était aussi son agent et qui est décédé samedi dernier. À la fin de la dernière Coupe du Monde de football, Messi n'avait pas donné d'indication sur la suite de sa carrière tant en club qu'en sélection.
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11: L'équipe de Radio Larzac a pris ses quartiers d'été. Comprenez, nous sommes en vacances. Pour votre information, nous avons réalisé cet agenda qui vous donnera les principaux rendez-vous de ce mois d'août sur l'Écosse et dans les vallées tout autour de nos studios. On commence avec les festivals. Le festival Sites et Sons, une occasion unique de découvrir des sites souvent hors des grands circuits touristiques et de créer un temps de rencontre fort entre artistes, villageois et visiteurs. Les lieux s'ouvrent avec des spectacles familiaux et des concerts festifs pour une immersion musicale au cœur du patrimoine local. La programmation se veut éclectique, à la fois dans un esprit de découverte culturelle et pour tenter de coller au mieux à l'esprit des lieux et de ses habitants. Les soirées se déroulent le jeudi, à l'exception du mardi 11 août, semaine durant laquelle deux soirées vous sont proposées, sacré vénard. Retrouvez le programme détaillé de Sites et Sons sur le site explore-mio.com. Les rives sonores reviennent les 8 et 9 août en s'installant près de Saint-Rome-de-Tarn avec un samedi sous le signe d'un rock-punk festif électronique engagé et enragé avec l'Holomis MDNS et les Molotov Brothers. Attention aux articulations, ça risque de secouer un peu. Pour le dimanche, un programme plus ensoleillé avec des airs orientaux, des sons latino-caribéens, brésiliens, avec zar électrique, bass tong et zoufris maracas. Le tout toujours accompagné de Nomad No System pour assurer les entractes. De quoi chavirer et tanguer au cœur de l'été. Pour en savoir plus, une interview des organisateurs a été réalisée à retrouver sur notre site radiolarza.org. Les festivals d'un peu plus loin, la Banda des Yves présente Uroka les 7 et 8 août à Ure-la-Parade sur le Cosmejan. De 18h à 1h du matin, les concerts live électroniques et les balades vocales se succéderont, buvettes et restauration sur place. C'est la 13e organisation de la semaine d'orgue à la cathédrale de Vabre du 9 au 16 août. 7 concerts dans un lieu d'exception autour du grand orgue Miko, construit en 1761. Pour plus de renseignements, semaineorguevabre.wixsite.com/festival. C'est le 49e festival de l'abbaye de Sylvanès, festival de musique sacrée, musique du monde qu'on ne présente plus. Des polyphonies géorgiennes, un répertoire scandinave, des voix mongoles et bulgares. Pour avoir accès au programme, un site sylvanès.com. Et beaucoup plus loin, à Bessèges, dans le Gard, les 20, 21 et 22 août de What the Funk Festival, dont Radio Larzac est partenaire avec cette année les têtes d'affiche que sont la Malka Family et Mofac. Des interviews en perspective pour Billy et son émission Funky Good Time. Retrouvez un podcast sur notre site, le dernier numéro de Funky Good Time consacré à What the Funk. Une playlist spéciale What the Funk 2026 est diffusée la semaine précédant le festival. L'été, c'est aussi le temps des activités manuelles. Tous les lundis de l'été, à 15h, les ateliers bricolette et manuels sont organisés à la médiathèque de Saint-Maurice-Navacelle pour fabriquer de la déco de table pour la fête de la Saint-Maurice qui aura lieu le samedi 19 septembre. La thématique autour du Larzac est toute trouvée. Moutons, bergers et cardabelles seront à l'honneur. Alors bienvenue à vous les lundis de l'été à 15h à la médiathèque de Saint-Maurice-de-Navacelle. Vous avez de 7 à 17 ans, profitez de vos vacances d'été pour vous initier, vous perfectionner au dessin, au modelage et à la caricature. Pour cela, David Libourel, alias DAF, notre incontournable caricaturiste local, vous attend au Vieux Moulin à Millau, le lundi 3 août et le lundi 17 août. Coûte pour chaque journée 25€ pour les adhérents et 30€ pour les non-adhérents. Contact, info et inscription au 06 22 54 39 32. Les ateliers Base Art sont ouverts tout l'été, les mains dans la terre en toute liberté, à l'atelier modelage. atelier d'expression artistique ouvert à petits et à grands, où chacun, chacune laisse parler ses mains pour donner forme à ses idées, même les plus improbables, et créer des œuvres uniques. Cet atelier se tient tous les lundis, mercredis et vendredis, de 14h à 18h. L'atelier Bazar, ça se passe rue Pessière à Millau. Renseignements au 06 10 43 30 66. Cause de récollement, c'est le terme technique pour désigner un inventaire dans une bibliothèque, dans une médiathèque. La Messa, la médiathèque de Millau, sera fermée exceptionnellement du 11 au 14 août, mais étant donné que c'est l'été, vous pourrez emprunter deux fois plus de livres. Littérature toujours, il vous reste un mois pour participer au concours de nouvelles organisé par l'association Cap Polar Sud Aveyron. Dans un genre policier, noir ou thriller, rédigez une nouvelle en respectant les conditions fixées. Le règlement est à consulter sur le blog cap-sud-aveyron.over-blog.org. cap-sud-aveyron.over-blog.org. Fan d'écriture et de polar, ce concours est fait pour vous, à vos stylos, à vos claviers, et n'oubliez pas d'envoyer votre nouvelle avant le 31 août à capsudaveyron12+concours@gmail.com. L'escape game, le secret des maîtres artisans, est bien en place au musée de Saint-Bozély pour cette nouvelle saison. Déjà plusieurs visiteurs l'ont testé et il fait l'unanimité. Le jeu peut se faire en famille, entre amis, un minimum de 3 personnes et un maximum de 6 sont conseillés pour profiter pleinement des énigmes. C'est à partir de 8 ans, ça dure environ 1 heure et c'est 5 euros par personne. Venez donc découvrir l'escape game « Le secret des maîtres artisans » à Saint-Bozély et vous plongez dans l'univers des métiers de la vie rurale et de la pierre. Nous vous conseillons de réserver le jeu par mail à museesaintbozély@gmail.com. Dans le même genre, à la draille, à la cavalerie, mais c'est plus musical, seconde nature, une exposition sonore et un jeu de piste. C'est une option ludique et accessible à partir de 7 ans. Tous les mardis, des événements au cœur et en interaction avec l'environnement sonore de l'exposition vous sont proposés. Les jeudis matins, ce sont des ateliers pour tous qui sont proposés. Musique concrète, musique électronique, danse et musique. C'est ouvert tous les jours de 16h à 20h, sauf le mercredi, et sur rendez-vous au 06 88 09 94 41. La Draille, c'est aussi des concerts et des animations. Pour les infos complémentaires, n'hésitez pas à aller sur le site de marc-calas.com.

Le 10 juillet dernier, les ruelles du Viala du Tarn ont été le théâtre d'une assemblée générale extraordinaire. Et le moins que l'on puisse dire, c'est que la fédération Rando 736 a fait forte impression. Pour le coup d'envoi de sa tournée estivale, la compagnie Les Boudeuses a frappé fort avec un spectacle déambulatoire qui a su conquérir un public composé de locaux et de touristes de passage. Sous couvert d'humour et d'exagération, bien sûr, ce sont les boudeuses, elles ont touché juste. Sachez seulement que si vous pensez assister à une simple pièce de théâtre, vous faites fausse route. Alors, retrouvez les boudeuses à Broquies le dimanche 2 août à 19h au Monument aux Morts, à Aux Truelles le samedi 8 août à 18h devant la salle des fêtes et le lundi 24 août à Saint-Rome-de-Tarn, l'heure reste encore à définir, devant l'office de tourisme.

Beaucoup d'expositions l'été. Alors, pour commencer, celle du musée de Millau et des Grands Causses, Mirages et Miracles, d'Adrien M. et Claire B. Au Vieux Moulin, Mes Chemins de Bohème par Laetitia Pierre-Auguste Azémar jusqu'au 15 août. C'est ouvert tous les jours de 15h à 19h. Une exposition est visible tout l'été à La Tour-sur-Sorgue, 4 univers singuliers, au lien visible et invisible, tisse une toile chatoyante en hommage à K.O.P. Notre ami regretté Bernard Coapé, un monde de naïfs, parfois brut, s'y déploie, où s'entrelacent fantaisie, onirisme, poésie et humour. Vous y trouverez des œuvres de Myriam Petiot, de Michel Brassac, de Mélie Coapé et bien sûr de K.O.P. Comme chaque année, l'association de défense du patrimoine de Mostuéjouls organise une exposition dans la chapelle de Notre-Dame-des-Champs. Cet été, ce sera Mon Pays, du réel à l'imaginaire, des gouaches, des pastels, crayons et encres de Louis-Camille Bringuier. Du samedi 1er au dimanche 23 août, tous les jours sauf les jeudis, de 10h à 12h et de 15h à 19h et pendant les journées du patrimoine. D'autres expositions, droit de parcours, rappellent les anciennes coutumes du droit rural qui consistaient à laisser paître sur un territoire commun ou au-delà, sur le territoire de notre propriétaire. À travers 20 photographies, Julien Coquentin et Philémon Dandurand mettent en lumière la richesse du terroir aveyronnais, tant du point de vue des paysages que des paysans et producteurs qui le font vivre. L'exposition est visible aux Halles de Millau. À Nantes, à la Chapelle des Pénitents, sculpture Allons-y voir, une exposition qui présente des œuvres de Sandrine Briot du modelage et des œuvres sur bois de Philippe Tellier. Pour terminer, Aporia Culture installe l'exposition Les Dolmens et les Mégalithes au château-musée de Saint-Bozély. L'exposition est constituée en trois parties qui permettent de mieux comprendre les caractéristiques des mégalithes que nous trouvons sur le territoire. L'exposition est accessible gratuitement au public dans la boutique de l'accueil.

L'été, on se plaît à déambuler et déguster les saveurs locales sur les marchés dans une ambiance conviviale et festive. Le lundi, c'est le marché gourmand à Millau, sur les quais Sully-Chaliès ou sur la place du Mandarou. Le mercredi, c'est à Montredon du Larzac. Le jeudi, c'est à la Couvertoirade et à Sainte-Eulalie-de-Cernon. Quand je parlais d'ambiance conviviale et festive, sur tous ces marchés, il y a évidemment les produits locaux et il y a aussi de la musique ou des animations. Sans oublier les puces le dimanche matin autour des Halles à Millau. Et puisqu'on parle de déambulation, le collectif Palestine continue durant l'été à vous inviter à manifester place de la Capelle à Millau tous les samedis matins à 10h30 en soutien au peuple palestinien. À vous de digérer maintenant toutes ces informations. Pour nous, donc, on se retrouve en septembre pour un agenda bi-hebdomadaire. On vous souhaite un très bon mois d'août et prenez du plaisir. Au revoir.

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2: Bonjour à toutes et bonjour à tous, bienvenue à vous dans ce 18e épisode de cette 18e saison de l'émission Frères de Chaussures, une émission animée par moi-même. Je m'appelle Rémi, ex-journaliste radio, actuel assistant d'éducation, AED, pour ceux qui savent pas ce que c'est pion, surveillant dans un lycée, et qui a créé cette émission il y a donc 18 piges maintenant pour parler de musique, parce que c'est cet art qui nous anime tous au quotidien et que nos vies seraient résolument plus tristes si elles n'existaient pas. En ce qui me concerne, c'est donc le rap qui m'a alpagué, qui pique ma curiosité chaque jour un peu plus, qui me surprend, qui m'émeut, qui parfois me consterne aussi, évidemment. Mais comme disait le poète, si j'aime pas, j'écoute pas, et puis c'est tout. Parce qu'on vit dans un pays où on peut encore écouter ce qu'on veut, mais pour combien de temps, ça je ne sais pas. Quand on voit que certaines mairies tout juste élues s'empressent de sucrer les subventions accordées à des assos culturels qui organisent des festivals, des concerts, des ateliers, des radioassos, bref, tout ce qui fait du lien social entre les gens. Donc méfiez-vous, restez vigilants, parce que si des heures sombres sont derrière nous, elles peuvent l'être tout autant dans le futur. Mais tant qu'il y aura des cerveaux pleins d'imaginaires, de talents qui ne demandent qu'à s'exprimer et un tant soit peu de public pour l'apprécier, eh bien j'essaierai de vous faire découvrir ces artistes et de vous expliquer pourquoi je les apprécie. Cette semaine encore, vous verrez que j'ai fait une programmation plutôt éclectique, on va dire, avec du rap bien hardcore, notamment avec LTA. On a de l'engagement et du kickage avec Riam, Solomando ou Glitch. On a de la très bonne instrumentale, qu'elle soit très très orthodoxe et vintage avec Money Days et Daoud, ou beaucoup plus abstracte avec ce bon vieux Altarba. Et puis on fera aussi un petit tour aux States, évidemment, avec des têtes d'affiche toujours bien en canne, en les personnes de Larry June, Currency et The Alchemist. On arrive vers la fin de cette 18e saison, et oui, parce qu'en général, il y a un peu plus de 20 émissions et qu'on est déjà à la 18, donc il va rester 3 ou 4 émissions d'ici la fin de l'année. Il y a encore sûrement des artistes que je n'ai pas découverts, il y en a que j'ai pas pu passer dans l'émission faute de temps. Il me reste donc 3-4 épisodes à diffuser d'ici la pause estivale, et je ferai de mon mieux pour parler de tous ces artistes qui vont nous sortir de gros projets d'ici là. Mais par exemple, là, à l'heure où j'enregistre cette émission, c'est-à-dire on est le 22 avril, là, quand je suis dans mon canapé en train d'enregistrer, je sais quasiment déjà que donc cette émission que je suis en train d'enregistrer, elle va passer dans la semaine du 4 mai, si mes calculs sont bons. Et donc la prochaine émission sera celle du 18 mai. Et là, pour l'émission du 18 mai, je sais quasiment déjà tout ce que je vais vous passer. Parce qu'il y a Sheldon qui sort un album, il y a Zek qui sort un album, il y a Absolem qui sort un album dont j'ai envie de parler. Donc voilà, ça va très très vite, les cases se remplissent très vite. Et d'ici là, d'ici le 18 mai, donc quasiment dans un mois, il y aura d'autres projets qui seront sortis. Et je peux pas tout passer dans mon émission. Et voilà, c'est la tristesse de ma vie. Bref. Il y a des projets dont je parlerai sûrement que à la rentrée de septembre. En tout cas, d'ici là, n'hésitez pas vous à me contacter pour me parler de vos recommandations, des artistes que vous écoutez, me dire lesquels vous aimeriez que je diffuse dans mon émission, et si nos goûts correspondent, eh bien peut-être qu'ils apparaîtront dans une de mes futures playlists. Et donc, comme d'habitude, cette émission est diffusée jusqu'à vos oreilles grâce à 19 radios. Si vous m'écoutez sur les ondes, eh bien c'est grâce à elles. 19 radios que je remercie encore et toujours en début d'émission. Merci à Radio Escapade, Radio Larzac, Radio Sommière, Radio Vassivière, merci à Radio Grille Ouverte, à Radio Cocolico, à l'autre radio. Merci aussi à Radio Temps Rodez, à Radio Calade, Radio Valois Multien, Couleur FM, Fréquence Mistral. Merci encore et toujours à Radio Alto, à Booster FM, à Radio Libre en Périgord, à Frequenza Nostra, à Radio Gemozo et enfin merci à Radio FM 43 et Fréquence Luz. Toutes ces radios proposent mon émission à vous, leurs auditrices et auditeurs. Peut-être que certains d'entre vous m'écoutent plutôt sur le blog Arte Radio, donc il y a une plateforme qui a été mise en place par Arte Radio pour héberger des contenus audio et tout ça gratuitement. Et donc moi je profite de cette plateforme qui est très très pratique pour les créateurs de contenus audio dont je fais partie. Et donc sur ce blog, vous pouvez écouter mes émissions évidemment, mais aussi les télécharger pour pouvoir les réécouter ou en tout cas les écouter dans des conditions qui vous plaisent le plus finalement. Voilà, trêve de blabla et on passe maintenant à la musique.
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Et on commence avec LTA et le morceau Homme Kalash. C'est sur une prod de Vernis, c'est extrait de son projet Psycho Glitch, un EP 5 titres qui est sorti le 14 avril dernier. Pas de featuring pour cette fois. LTA revient à sa bonne vieille solitude qui l'accompagne dans ce game depuis plus de 25 ans maintenant, puisque ses premières apparitions remontent à la fin des années 90, même si lui, il a commencé à rapper vers 93-94. Comme le disait B2 dans un article sur l'abécédaire du son qui était paru en 2015, il nous dit « Le rappeur n'a pas bougé ses positions d'un iota depuis sa première apparition en 99 sur la mixtape Sans d'encre, où se devinait déjà une musique virulente et crue. » Et bien effectivement, depuis 2015 et encore plus depuis 99, ça n'a pas changé. 26 ans après, on a toujours cette virulence, comme vous l'avez entendu. Le côté cru, voire choquant, sur certaines lignes, est toujours bien présent dans la discographie de LTA. Par contre, effectivement, le côté solitaire, il avait un peu disparu en 2025, tant il a sorti de projets avec des comparses, alors aussi sombres et authentiques et aussi virulents que lui, que ce soit avec Emo, avec qui il a fait un album commun, mais aussi des feats avec JP Manova ou Caïman l'Animal. Mais effectivement, c'est quand même quand il retrouve sa tanière et sa solitude que LTA retrouve là aussi toute sa verve, son aigreur et sa misanthropie. On sent que le gars n'aime pas grand monde en règle générale et dans le rap-jeu en particulier. Il n'aime pas se mélanger, il prône un rap qu'on pourrait qualifier d'orthodoxe et plutôt destiné aux puristes. Mais vraiment les vrais puristes, parce que même ceux qui écoutent du boom-bap type Furax et tout ça, je suis pas sûr qu'ils connaissent LTA par exemple. Voilà. Et ils auront sûrement d'ailleurs du mal avec la radicalité des textes de LTA. Il a côtoyé au niveau radicalité à ses débuts les gars de la rumeur. D'ailleurs apparemment c'est Ekwe qui lui aurait trouvé son blaze, parce que LTA ça veut dire le téléphone arabe. Et donc apparemment c'est Ekwe, en tout cas c'est ce qu'il a dit dans une interview, qui lui a trouvé ce petit surnom sympathique. Et dans une autre interview qui date de 2013 cette fois, parce qu'il faut remonter loin, parce que ben, comme je vous l'ai dit, il est quand même très solitaire, misanthrope, et il accorde assez peu d'interviews, ou en tout cas il y en a assez peu qui sortent. À l'époque, il avait donc accordé une interview à un site qui s'appelle Conçu pour durer, et il avait déjà cette mentale-là sur sa position dans ce que certains donc appellent le rap-jeu. Pour lui, ça n'en est pas un, évidemment, comme il l'expliquait dans cette interview où il disait, deux points, ouvrez les guillemets, « Parce que moi, je ne suis pas comme tous ces amnésiques, je sais d'où je viens, pourquoi je suis là. » Eux, tous ces gens, c'est des lobotomisés. Aussi bien ceux qui font ce rap que ceux qui l'écoutent. C'est aussi simple que ça. C'est une matrice. Soit tu es dans cette matrice, soit tu ne l'es pas. C'est pas pour rien si je fais pas de featuring. C'est pas pour rien si on parle pas de moi. Je suis pas dans cette matrice. Je rentre pas dedans. Je veux pas y rentrer. On veut pas me faire rentrer. Tout va bien. Chacun dans son monde. Je trouve que c'est une logique. Soit tu es dans un circuit bien rodé et tu vas te retrouver à écouter cette musique, à avoir un style de vie qui va avec, à t'empoisonner aussi bien le corps que l'esprit. Soit tu vas essayer d'être dans une autre logique où tu essaies de t'élever, de vivre autrement, aussi bien mentalement que physiquement, et tu seras dans une autre matrice avec sa culture, sa musique, sa façon de bouffer, de vivre, de dormir, de penser. C'est des matrices. Donc voilà, c'est un point de vue que lui propose. Je dis pas qu'il a raison, mais en tout cas ça montre qu'il a quand même bien réfléchi sur la question depuis ses 26 ans qu'il est dans le game. Et ce qui est sûr, donc, c'est que depuis toutes ces années, LTA, il n'a pas chômé, il sort des projets avec une régularité qui amène le plus grand respect et aussi avec une qualité qui suit. Sur son Bandcamp, on a des projets qui remontent à 2004, mais il en avait donc sorti déjà avant. Et on voit qu'il y a quand même une accélération ces dernières années, donc avec la digitalisation pardon, de la musique. Il a sorti 3 très bons projets en 2025, sans compter donc les feats, et pareil en 2024, etc. Donc tout est dispo sur le Bandcamp de LTA. Ce projet qu'on vient d'écouter, Psycho Glitch, est encore très court, très compact. C'est un format qu'il aime bien, les formats 4, 5, 6 titres, grand max. Et pour les prods, on retrouve donc Vernis sur le morceau Homme Kalash qu'on vient d'écouter, avec des bons pianos bien hypnotisants et oppressants, là, comme LTA aime bien kicker dessus. D'ailleurs, Vernis, il avait produit le feat qu'il avait fait l'an dernier avec JP Manova. On retrouve aussi Cool M de La Rumeur, The Heretic. Alors, je sais pas s'il y a une faute de frappe, si c'était The Heretic ou si c'est The Heretic. T-E, je sais pas. Il y a aussi LP, alors je suppose que c'est pas le même LP qu'on connaît des États-Unis, de Laura et Midas Cash aux productions. Voilà, très très bon premier projet pour 2026 pour le LTA. Il a dit sur les réseaux d'ailleurs qu'il était même pas censé le sortir et que finalement il l'avait fait. Et je trouve qu'il a plutôt bien fait.

Le retour de Riam, Riam, rappeuse parisienne avec son projet Force à nous, dont est extrait le morceau qu'on vient d'écouter qui s'appelle Nouvelle Lune, un morceau en featuring avec le rappeur Solomando, c'est sur une prod de Mandal. Force à nous est un projet 4 titres qui est sorti le 10 avril dernier avec donc Solomando en invité mais aussi Emo, H-E-M-O, dont je vous parlais juste avant avec LTA. Et donc au prod, on retrouve le beatmaker Mandal qu'on vient d'écouter mais aussi Figure 8, je suppose que ça se dit en anglais mais je le dis en français, Bonzer et Koulem qu'on retrouvait aussi déjà chez LTA, Koulem donc qui était un des deux DJ et producteurs mythiques de La Rumeur avec Soulji. Petit projet 4 titres donc pour ce retour de Riam qu'on avait laissé il y a plus de 2 ans maintenant avec un projet qui s'appelait Rétive. Et voilà à l'époque de Rétive comment France Culture, excusez du peu, présentait l'artiste et la rappeuse Riam. Il nous disait: c'est sur scène que Riam s'est révélé, écumant les open mic, tournant aux quatre coins de la France et assurant les premières parties de grandes références du rap français telles Medine, Rossé, Ali et Kazé. C'est vrai que la carte de visite est belle. Medine, Rossé, Ali, Kazé, quand t'as fait ça, après t'es bien. Depuis maintenant une quinzaine d'années, la Parisienne revendique une musique indépendante, antiraciste et féministe. Avec engagement et précision, Riam porte la voix d'identités systémiquement menacées d'appropriation, de dénaturation et de silenciation. Donc voilà, ça c'était pour France Culture, qui aime bien utiliser des mots compliqués, mais en même temps ça définit bien le rap de Riam. Et donc pour la présentation courte, voilà quelques mots que Riam a sortis sur ses réseaux à elle en sortant l'EP. Elle a dit: merci à mes proches, mes amis pour votre écoute et votre soutien, pour nos discussions précieuses qui élèvent spirituellement et politiquement. Elles m'ont grandement inspiré pour cette EP. À nos princesses, nos princes, nos mortes et nos morts, force à nous, l'issue sera victorieuse. Et effectivement, voilà, c'est assez balèze comme mot, ça fait un petit peu les frissons. Et c'est marrant parce que ces mots justement reflètent quand même super bien la teneur de la musique et des propos de Riam, donc dans les textes qui mêlent à la fois beaucoup de poésie, d'amour, d'espoir, de spiritualité et dans le même temps de la révolte, de la tristesse, voire de la rage. Et le tout se mélange vraiment bien, je trouve. Et en plus elle a des très très bonnes prods qu'elle a choisies pour ce projet là. Il y a une prod très ensoleillée et printanière, presque drumless, qui se marie à merveille avec les textes de Riam et de Solomando. Et rien que la phrase de fin, moi je le trouve incroyable: tes peurs se brisent quand tes larmes... Oula, ben je vais la redire du coup: tes peurs se brisent quand tes larmes brillent. Voilà, je vous laisse réfléchir à ça, mais c'est très touchant, rempli de tristesse et d'espoir encore une fois, et tout ça en une seule phrase. Balèze. Et donc très bon choix de prod, tout comme le feat là qu'elle a choisi pour ce morceau Nouvelle Lune, c'est Solomando, dont moi j'avais parlé dans une de mes émissions pour la sortie de son projet Jeune Basquiat. C'était il y a un petit moment maintenant. C'est un artiste assez jeune mais très très mature et posé, et je trouve qu'il correspond vraiment bien au thème que veut développer Riam dans ce projet, et en tout cas sur ce morceau Nouvelle Lune, sur le côté apaisant, sur la spiritualité évidemment, sans non plus se laisser bercer par des espoirs vains ou par les sirènes de l'industrie. C'est quand même assez agréable à écouter. Solomando, il y avait un article en entier de Genono, un très bon journaliste rap sur le site du Move à l'époque de la sortie de Jeune Basquiat, qui en avait parlé. Et je vais vous lire un petit extrait, mais j'avais prévu de vous lire un long extrait, mais je pense que ça va être trop long. Donc je vais juste faire un peu plus court. Genono qui écrivait: on ne l'a pas cité immédiatement pour éviter de tomber trop vite dans le cliché du « il rappe comme lui, il a le même timbre de voix et on sent qu'il l'a écouté en boucle », mais l'une des principales références de Solomando est Ali, l'auteur de K.O. et Harmony, pas le boxeur. Il le cite d'ailleurs directement au cours d'une interview avec Scred Magazine, mais honnêtement, s'il ne l'avait pas fait, on se serait douté de quelque chose. Que ce soit dans l'écriture ou dans l'interprétation, la filiation est assumée au point de faire dire à certains auditeurs que l'un est le fils spirituel de l'autre. On n'ira pas jusque-là, d'autant que ce serait faire peser une pression trop importante sur les épaules de Solomando, mais on comprend l'idée. Il ne faut cependant pas oublier qu'il s'agit d'un jeune artiste dont la direction artistique va s'affiner et dont la personnalité va s'affirmer avec le temps, et qu'il devrait, en toute logique, s'éloigner de son modèle de départ, projet après projet. Donc voilà, il y a tout un article qui date donc de 2024 ou 25, je ne sais plus exactement, sur le site du Move, écrit par Genono sur Solomando, vous pouvez aller lire en entier. Et effectivement, je pense qu'on va pas tarder à entendre parler de Solomando à nouveau, parce que ce projet Jeune Basquiat remonte à un an et quelques maintenant, voire 2 ans, je sais plus exactement. Et du coup, j'imagine qu'il va nous gratifier d'une sortie tout prochainement, en tout cas je l'espère. Voilà donc pour la petite présentation de Riam et là de Solomando. La connexion en tout cas, elle fonctionne à merveille entre les deux. Et moi j'ai vraiment plaisir à avoir évolué cette rappeuse, parce que ça fait un petit moment que je l'écoute maintenant et je trouve qu'elle a vraiment trouvé un très très bon équilibre entre revendication et introspection. Et c'est très agréable à écouter. Et à noter aussi sur ce projet la très belle cover, la pochette du projet, qui a été réalisée par Loaze et que vous pouvez aller voir donc sur le Bandcamp de Riam notamment.

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Morceau numéro 3 de cette 18e émission de Frères de Chaussures, on retrouve le génie de Keukra avec le morceau Maintenant. C'est sur une prod de Chili Gonzalez. Vous l'avez entendu, il y a un mix un peu particulier parce que ce morceau est en fait extrait d'un projet qui s'appelle Zilch. Z-I-L-C-H, Zilch saison 1. Qu'est-ce que c'est que ce truc? Et bien sur le Bandcamp, il est expliqué que Zilch est une série originale qui capture à chaque épisode la création d'un morceau en une seule journée, de l'arrivée au studio à l'enregistrement final, avec un twist. En tout, pour cette première saison, sachez qu'il y a eu 6 épisodes, avec donc 6 invités. Il y a eu Danil, Bucci, TEDx Max, Jungle Jack, Léo SVR et donc Keukra, ce qui est déjà un plutôt très beau casting pour une première saison. Chaque épisode est accompagné d'une vidéo YouTube, donc on voit la rencontre entre Chili Gonzalez et l'invité, sur le processus de création du morceau et sur l'enregistrement. Parce que oui, le projet est entre autres porté donc par le pianiste suisse Chili Gonzalez qui colonise petit à petit le rap français de ses prods finement distillés. C'est aussi une collaboration avec Grunt, qui est un média rap plutôt très connu et qui est très très au point sur le rap français et qui maîtrise à merveille le format vidéo. Voilà pourquoi ces capsules se sont retrouvées aussi sur YouTube pour avoir les épisodes. Et donc là, moi j'ai choisi de vous passer le morceau Maintenant parce que j'adore Keukra. Voilà, Keukra qui est un rappeur masqué, hein, il se masquait bien avant que ce soit à la mode, ça fait très très longtemps qu'il est dans le game et qu'on n'a jamais vu son visage. Il vient du 9-2 à la base et c'est un des rappeurs les plus créatifs ou en tout cas qui se met le moins de barrières artistiques dans le rap français. Il a été à la pointe sur plein de styles différents, il a fait de la grime, de la two-step pour le côté UK un peu, puis même sur les côtés autotune, il a très très vite joué avec, mais en même temps c'est un très très bon... chanteur, il a un sens de la mélodie extraordinaire, comme vous l'avez entendu dans le morceau qu'on vient d'écouter. Là, le morceau qu'on a écouté, il n'y a quasiment pas d'autotune, hein, et c'est très naturel. Et en plus, après, quand il se met à kicker, il y a des très très gros morceaux, il rappe très très bien. Toujours un peu dans l'ego trip, il le répète souvent en interview, pour lui, tout ça c'est trop facile. Mais c'est assez rigolo parce qu'il le fait. C'est tellement exagéré que ça marche bien, en fait, je trouve ce côté c'est trop facile de le faire. Et d'ailleurs, même Chili Gonzalez, qui est pourtant un pianiste qui a travaillé avec beaucoup beaucoup de monde, il a déclaré à son sujet que Keukra c'est quelqu'un avec une culture musicale de malade qui a envie d'aller très loin. J'ai dû passer une vingtaine de jours en studio avec lui et il m'a demandé de le pousser hors de sa zone de confort pour un album qui arrivera courant 2026. C'est vraiment l'un des musiciens qui m'a le plus impressionné depuis très longtemps. Et donc le type, je vous le dis quand même, il a bossé pour Drake, les Daft Punk, Tequila Tex et j'en passe. Donc c'est pas un compliment à prendre à la légère. Et donc sur ce futur projet de Keukra, il y a un article paru sur le site Culturap qui justement nous parle de cette future collaboration, qui nous dit que Keukra, le rappeur énigmatique de Courbevoie, repousse une nouvelle fois les frontières de sa musique. Connu pour son style bien à lui, il prépare un album qui promet de le sortir de sa zone de confort. En studio pendant une vingtaine de jours, ils ont travaillé avec Chili Gonzalez à casser les codes habituels du rappeur, promettant une véritable évolution musicale. Ce projet prévu pour 2026 témoigne d'une exploration musicale poussée. Donc voilà, ça c'est le genre de truc qui met l'eau à la bouche, moi, d'avoir de toute façon n'importe quel nouveau projet de Keukra, moi ça m'intéresse. Et donc là, je trouve que sur ce morceau qu'on vient d'écouter qui s'appelle Maintenant, ça nous donne déjà, je pense, une petite couleur de l'album qui sortira en 2026. Si ça vous intéresse, il y a donc une chaîne YouTube, je crois que c'est sur la chaîne YouTube de Grunt directement, vous pouvez aller voir les épisodes. Il y a le Bandcamp de Zilch saison 1, et puis on a hâte de voir une saison 2.

Ah, c'est pas tous les jours que je vous propose des morceaux calmes comme ça, uniquement instrumentaux. Et là, il y a un projet qui n'est pas encore sorti à l'heure où j'enregistre, mais qui le sera sûrement quand vous m'écouterez, avec ce morceau qu'on vient d'écouter qui s'appelle Queensbridge, New York. C'est un EP qui s'appelle Hoods, et c'est un EP du trompettiste Daoud en collaboration avec le beatmaker Money Days. Et donc, le morceau qu'on vient d'écouter, c'est le premier extrait qu'ils ont sorti. Un morceau d'une douceur et d'une poésie qui va apaiser tous vos maux, j'espère, parce que moi, en tout cas, c'est ce que ça a fait. La douceur de la trompette de Daoud, toute feutrée là, avec les arrangements et les petites rythmiques hip-hop, toute soul de Money Days, ça donne ce morceau, donc je trouve incroyablement délassant et poétique. Et pour en parler plus en détail, eh ben, pour une fois, je suis allé sur un média sur lequel j'ai pas l'habitude d'aller, finalement, puisque c'est Jazz Radio qui vous en parle, parce que c'est vraiment un mix de jazz et de hip-hop. Et ils nous disent, quand un trompettiste et un beatmaker tout droit venu du monde du hip-hop unissent leurs forces, ça nous donne un EP brillant, novateur et rafraîchissant. Vous le savez sans doute, le jazz et le hip-hop sont étroitement liés d'un point de vue musical. Si chronologiquement le jazz est arrivé bien avant son petit frère, le hip-hop, lui, n'a jamais cessé de s'inspirer du jazz pour créer ses premières instrumentales à base de samples de standards de la musique noire. Ainsi, le hip-hop a perpétué l'héritage jazz. Logique donc de voir deux représentants du jazz et du hip-hop français unir leurs forces pour nous proposer un voyage dans les quartiers populaires du monde entier. Le projet s'appelle Hoods et il nous est proposé par Daoud et Money Days. Nous allons les présenter brièvement pour ceux qui ne les connaissent pas. Daoud est un artiste français hyper polyvalent, trompettiste mais également beatmaker comme on dit dans le hip-hop et producteur, nouveau visage de la scène jazz française actuelle. De l'autre côté, on a Money Days, qui est un des beatmakers préférés des artistes rap francophones, très doué dans le registre boom-bap old school, avec des productions remplies de samples de jazz, de notes de piano, de contrebasses, de trompettes. Bref, deux artistes assez jeunes, faits pour s'entendre, qui nous proposent donc un projet commun intitulé Hoods, où le jazz et le hip-hop s'entremêlent. Un projet qui n'est pas qu'une suite de morceaux, mais surtout une incitation au voyage dans le temps et dans l'espace, puisque Hoods vous trimballe de New York, Queensbridge, à Tabriket, au Maroc, en passant par Lyon, Saint-Louis ou encore Loued. Le tout avec une même cohérence musicale et une influence jazz indéniable, 5 titres, 5 lieux pour un EP au concept assez avant-gardiste. Voilà, je ne vais pas m'apesantir beaucoup sur le projet parce qu'ils en ont très bien parlé sur Radio Jazz. Moi, j'ai écouté pour l'instant que le premier extrait Queensbridge New York, mais c'est vrai que sur un petit EP 5 titres comme ça, d'avoir des instrumentales léchées et qui vous accompagnent dans n'importe quelle activité ou voyage, c'est très très agréable et ça fait aussi du bien de se laisser porter par des instrus comme ça.

qu'on parlait de beatmaker juste avant et de projet de beatmaker et que je suis un journaliste qui fait bien son travail avec de magnifiques transitions, et bien là on a écouté un extrait du dernier projet en date d'un autre grand beatmaker français qui s'appelle Altarba, beatmaker respecté donc de la scène hip-hop française et surtout du abstract hip-hop à la française avec le morceau qu'on a écouté qui s'appelle Ghost in the Sands. Et le beatmaker est ici accompagné, vous l'avez entendu, de deux artistes et non des moines, puisqu'on retrouve les magnifiques chants hispanisants de Paloma Pradal et les rimes pleines de rage de Green. Altarba, il a donc produit pour beaucoup de rappeurs en France, c'est pour ça que beaucoup de rappeurs le connaissent, mais il a aussi sorti beaucoup de projets instrumentaux où il peut vraiment se laisser aller, c'est des projets qui ont marqué les esprits. Lullabies for Insomniac, par exemple, en 2013, La Nuit se lève en 2017, ou encore La Fin des Comptes en 2022. Et donc là, il sort en 2026 son nouveau projet qui s'appelle Irwin's Land, dont est extrait le morceau Ghost in the Sands qu'on vient d'écouter. Altarba, qui fait partie aussi du groupe Drugs Brigade de chez CMF Records, donc beatmaker de Toulouse. Il a donc composé pour de très très bons rappeurs, je ne vais pas tous vous les citer, mais il a marqué à chaque fois avec ses arcades.

Et je vais lui laisser de la place parce qu'il écrit vraiment, vraiment bien, ce monsieur, et il connaît vraiment très, très bien son sujet. Deux points, ouvrez les guillemets. Les albums solo d'Altarba sont parmi tous les disques que forge le beatmaker et compositeur les propositions les plus abouties et passionnantes. Le bonhomme est à peu près le seul aujourd'hui à faire l'effort, qui n'était pas rare dans les années 90 et 2000, d'imaginer des histoires autour de sa musique et de signer ce qui s'apparente ainsi à des concept albums. Ces disques s'appuient sur des scénarios plus ou moins aboutis, ou du moins un narratif suffisamment travaillé pour convoquer à chaque fois un imaginaire complet, enveloppant et envoûtant. C'était le cas des deux disques précédents de cette série, lesquels constituent plus ou moins une trilogie, La Nuit se lève et La Fin des Contes. Le premier disque explorait une réalité alternative sombre et futuriste, façon Blade Runner disons. Le deuxième, l'univers macabre, cruel et onirique des contes de fées, mais version grim, voire grimcore, plus que Perrault. Irwin's Land se situe littéralement au point de rencontre des deux univers sur un territoire imaginaire plus psychédélique que heroic fantasy, onirique et lumineux que violent et torturé. C'est un disque de hip-hop et d'aventure, un cycle musical qui se situe quelque part entre Jules Verne, Lovecraft et le monde de Narnia. Cette technique d'écriture est ici parfaitement maîtrisée, ce qui est en soi une performance puisque le tout tient en 45 minutes et 13 plages, sans abuser des explications ou de séquences narratives. Comme on critiquerait un film d'aventure en racontant l'histoire pas à pas, on se tromperait en proposant du disque une analyse titre à titre. Irwin's Land est une odyssée, un disque d'exploration où l'on croisera la route de nombreux personnages, de nombreux lieux inventés, souvent simplement esquissés, suggérés ou décrits en une ligne ou deux, voire sur un son, un motif, une ambiance. On croise des figures terrifiantes ou vénéneuses, des sirènes, des sorcières, comme si on se faisait un trip à la Conan le Barbare dans une époque qui tient autant du futur que du Moyen-Âge. On replonge avec Ghost in the Sands dans une combinaison vertueuse de samples, de chants anciens, orientalo-hispanique avec sa collaboratrice régulière et chanteuse de flamenco Paloma Pradal, et de horrorcore, le tout fendu en deux par le flow tranchant et punk d'une green toujours aussi impressionnante et décisive. On passe du disque au silence, de la terre au ciel, avec une sérénité et une détermination bienveillante, comme poussée dans le dos par une main amicale. Ce disque est un parcours formidable, une de ces aventures merveilleuses qu'on n'est pas prêt d'oublier et qui nous font voir le monde et la musique avec des yeux oreilles d'enfant. Des trois disques récents d'Altarba, celui-ci est le plus innocent et apaisé, le plus maîtrisé peut-être, et techniquement abouti, à travers cette recherche d'adéquation parfaite entre le fond et la forme. Oui, j'ai pas lu en entier la chronique, et déjà c'est déjà très très bien, quand Benjamin Berton parle d'Altarba, c'est quand même à chaque fois un pur bonheur, donc on se tait, on écoute et on lit. Et si avec ces mots en tout cas, et les mots de Benjamin Berton, j'ai pas réussi à vous donner envie de découvrir l'album Irwin's Land de Altarba, eh ben je peux plus rien faire pour vous.

Bleach, nouveau groupe composé de Green, dont on parlait juste avant d'ailleurs, souvenez-vous, hein, sur le morceau de Altarba, et de 8000, que je ne connaissais pas du tout, pour être honnête. Green, moi je l'avais découvert grâce à Kravboka, pour le coup, ils avaient collaboré sur un projet qui s'appelle Dernier Métro, pardon, en février 25, et déjà j'avais beaucoup accroché à son flow et à ses textes et à cette énergie punk dont on parlait un peu juste au-dessus, et donc je me suis mis à suivre son travail sur les réseaux sociaux, et c'est comme ça que j'ai découvert la formation du groupe Glitch, qui vient donc de sortir un EP 6 titres qui s'appelle Glitch, et dont on vient d'écouter le morceau qui s'appelle Glitch. Voilà, démerdez-vous avec ça. Du coup, j'ai voulu en savoir plus, parce que effectivement, c'est pas des artistes que je connais particulièrement, même si j'avais découvert Green un peu avant 8000, mais je n'en savais pas beaucoup plus. Et je me suis dit, bah, très logiquement, je vais leur envoyer un DM sur leur page Insta, en espérant avoir une réponse. Peut-être qu'ils me répondront, je me disais au moins, peut-être qu'elles verront ma demande, mais sans avoir trop d'espoir non plus. Et finalement, ce fut une très agréable surprise de voir que non seulement elles me répondaient, qu'elles m'ont même proposé qu'on s'appelle carrément pour en discuter. Et c'est des choses qui sont assez rares. C'est pourquoi je voulais le signaler chez les rappeuses et rappeurs à qui je demande des infos. C'est soit j'ai pas de réponse, soit des fois c'est vraiment une phrase que j'aurais pu retrouver, enfin que j'aurais pu formuler moi-même. C'est assez rare d'avoir des artistes qui sont ouverts à la discussion comme ça. Et donc je les remercie beaucoup, beaucoup d'avoir accepté ce coup de fil pour en savoir plus. Et d'avoir pris le temps de me répondre. Donc voilà les infos que je peux vous donner suite à cette discussion et qui vous permettront peut-être d'en savoir un peu plus sur ce groupe Glitch. Donc déjà 8000, shame on me, mais j'ai pas demandé pourquoi elle avait choisi ce blaze là. Tant pis, ça gardera une part de mystère, mais j'avoue que celui-là il m'intrigue pas mal. 8000, c'est en chiffres, c'est un 8 et 3-0, voilà que ça s'écrit, mais je ne sais pas pourquoi. Elle m'a dit qu'à la base elle fait pas du tout de rap, elle a fait de la musique, mais en tant qu'étudiante, elle a même fait le conservatoire, donc il y a quand même une sensibilité musicale derrière, mais elle m'a dit qu'elle ne se destinait pas du tout à monter sur scène. Elle bosse dans le monde de la musique, puisqu'elle m'a dit qu'elle était régisseuse, chargée de prod, et si j'ai bien compris qu'elle officiait aussi derrière des platines à travers des mix techno-électro, mais donc il n'y avait pas forcément l'idée de prendre le micro et encore moins de monter sur une scène à la base, contrairement à Green, qui elle rappe, m'a-t-elle dit, depuis une dizaine d'années, mais qui déjà avant ça était plongée dans la musique, plutôt dans d'autres esthétiques, donc plutôt punk, et elle a dit aussi du jazz, elle a parlé de musique extrême, donc leur rencontre en fait c'est vraiment un mélange de ces deux univers-là, et d'ailleurs même au niveau des esthétiques rap, elles m'ont précisé qu'elles venaient de deux univers bien différents, parce que 8000 m'a dit qu'elle était plus auditrice de rap français underground, là où Green, elle, est plus orientée rap carry. Et donc elles ont bien insisté pour qualifier Glitch de groupe, et pas d'une formule genre de rappeuse classique avec une DJ, une MC, etc. Non, vraiment, c'est vraiment une forme, un duo de rappeuses. Et elles voient vraiment ce projet-là comme une entité, et pas juste une addition de deux personnalités. C'est la fusion de ces deux personnalités qui donne ce groupe Glitch. Sur le travail, sur leur travail, elles m'ont expliqué qu'au départ, en fait, elles se sont rencontrées, elles ont commencé à bosser sur de la musique ensemble. Qu'au début, 8000, comme elle n'était pas rappeuse, elle a commencé par faire juste des petites top lines, des petits bacs à droite à gauche, etc., pour finalement poser un début de couplet, puis finalement poser un couplet entier, jusqu'à arriver à cette EP Glitch où elle partage autant l'affiche que Green, et on sent effectivement une grande symbiose entre ces deux rappeuses. Le projet, elles m'ont dit qu'elle l'avait véritablement commencé en octobre, donc ça a été assez rapide, hein, finalement, pour sortir en avril. Un EP 6 titres, donc je ne sais pas si j'ai précisé. Niveau prod, elles ont bossé avec des beatmakers pour certaines prods, donc il y a notamment Critical qui a produit le morceau Russ qui est sur l'EP et qui avait déjà bossé avec Kravboka et Green sur le projet Dernier Métro. Il y a Désordre, alors j'ai pas demandé si c'était Désordre avec un Z dont on a parlé récemment, mais peut-être que c'est lui, donc il a produit un morceau qui s'appelle Daily Affirmation par exemple. Et pour le reste, enfin je sais pas si c'est pour tout le reste, mais en tout cas après elle m'a dit qu'elles avaient beaucoup travaillé sur des faces B en fait, qu'elles retravaillaient ensuite, sur lesquelles elles rajoutaient des riffs de guitare. 8000 qui vient d'Electro a aussi réarrangé des prods à sa sauce, etc. Et ça donne donc des prods hybrides, comme leur musique. C'est vraiment un adjectif qui est revenu plusieurs fois dans la discussion et qui les caractérise assez bien finalement. Un espèce de truc à cheval entre le rap, l'électro, le punk, et qui du coup dégage une énergie assez impressionnante, en plus du flow des deux rappeuses qui collent parfaitement à cette musique-là. À noter également, puisqu'on parle d'hybridité, de puissance, etc., que ben, c'est la famille, c'est Dudu, de Rock et Dudu, qu'on retrouve au mix et au master du projet, et qu'il a plutôt, lui, l'habitude de travailler justement sur ce genre de prod électropunk, quelque chose de bien énervé. Donc c'est plutôt cool. Et enfin, c'est assez marrant de préciser, c'est pas hilarant non plus, hein, mais je leur ai demandé s'il y avait d'autres projets ou d'autres artistes qui pourraient justement être un peu dans cette veine hybride qu'elles auraient pu écouter ou qui les auraient influencés, etc. Et elles ont cité notamment Altarba, voilà, que j'ai diffusé juste avant, où Green est en feat avec Paloma Pradal, mais sans qu'elle le sache que c'était dans la même émission. Enfin voilà, moi j'ai pas fait exprès non plus, parce que j'avais même pas tilté sur le coup quand j'ai mis les deux morceaux dans ma playlist.
Mais donc voilà, tout ça se goupille plutôt pas mal. Et donc pour finir sur le côté scénique, elles veulent évidemment faire passer cette énergie de projet sur scène. Elles ont déjà des dates qui commencent à se caler pour septembre à décembre 2026, mais nous-mêmes nous savons que c'est très compliqué de booker des dates pour des projets rap et encore plus pour des projets rap hybrides comme le leur. Surtout en ce moment, on est dans un contexte, je vous le disais en intro, qu'il y a beaucoup de salles qui ferment, notamment à cause de la fin, enfin pas de la fin, mais de mairies qui décident de ne plus subventionner des festivals ou des salles associatives. Je vous laisse deviner de quel côté de l'échiquier politique sont ces mairies. Voilà. Et donc, il y a beaucoup d'assos qui se font couper les vivres et qui produisaient et qui pouvaient booker ce genre d'artistes. Et donc, ben, j'espère qu'elles vont quand même réussir à trouver quelques scènes encore pour l'automne prochain. En tout cas, si ça passe du côté de chez vous, n'hésitez pas à y aller parce que je pense que c'est une énergie qui doit vraiment être très, très communicative quand on les voit sur scène. Et en tout cas, moi, c'est sûr que j'hésiterai pas à aller voir Glitch sur scène. Sinon, si vous voulez juste écouter l'EP pour l'instant, donc c'est Glitch, GLITSH, et donc il y a une page Instagram notamment, et puis après vous les retrouvez notamment sur Deezer, et je crois aussi sur Spotify, mais je suis même pas sûr. Donc voilà, n'hésitez pas à checker Glitch, GLITSH, et donc l'EP du même nom.

0: on finit avec une très grosse collaboration entre trois artistes pour un très bon album intitulé Spiral Staircase. Non, j'ai exagéré. Un très bon album intitulé Spiral Staircase. C'est pour que je sais pas comment on dit spirale en anglais, moi. Deux rappeurs, Larry June et Currency, un beatmaker The Alchemist. L'extrait que je vous ai proposé, c'est Empty Pages, et donc il est extrait de cet album, 7 titres, Spiral Staircase, qui est sorti le 20 février dernier. Et voilà, à l'époque, ce qu'écrivait Clément, le collègue du Bon Son, sur la sélection mensuelle, donc c'était la sélection du mois de février, n'est-ce pas, qui nous disait, après le très bon Life is Beautiful aux côtés de 2 Chainz, le rappeur pantouflard préféré de ton rappeur pantouflard préféré, Larry June, collabore une nouvelle fois avec Tonton Alk, donc c'est Alchemist, pour un EP de 7 titres intitulé Spiral Staircase. Staircases. Je me déteste quand je fais ça. La recette reste largement la même, à la différence près que c'est Spita Andretti, aka Currency, qui remplace le rappeur de College Park. Pour le reste, on retrouve les sempiternelles références au luxe, à la verdure et aux choses simples de la vie. Simple entre guillemets, des épicuriens, on va dire. C'est sûr que c'est plus facile quand on monte son escalier en colimaçon pour aller glander à l'étage. Ça veut dire déjà qu'on a un étage et en plus un escalier. Et oui, merci Clément pour cette magnifique petite chronique donc de ce projet Spiral Staircase qui est disponible partout. Et effectivement, ça coule facilement dans l'oreille, les prods tout smooth et jazzy de pleine de palmiers de Alchemist qui sait vraiment toujours bien faire ça et qui laisse donc toute la langueur possible aux deux rappeurs de venir poser leur flow rempli de bœufs et de nonchalance. C'est très agréable à l'écoute, voilà, ça coule tranquillement et ça fonctionne à merveille, en tout cas sur mon petit cerveau. Voilà. C'est la fin de cette 18e émission de Frères de Chaussures. Merci beaucoup à vous de l'avoir suivi. N'hésitez pas à me contacter si vous voulez me recommander des artistes ou si vous voulez me faire des commentaires sur mon émission. Et puis, allez sur le blog Arte Radio pour retrouver le nom des artistes que j'aurais mal prononcé en anglais, par exemple, ou en français même, parce que des fois, on sait jamais. Et pour télécharger l'émission sur l'audioblog Arte Radio. Et puis, moi, je vous dis à la prochaine pour toujours plus de bons gros peurats, bien sûr.
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Youpla, ça va chauffer dans les Bermudas, chanté Boris en 1995 pour celles et ceux qui s'en souviennent. C'était quand l'été rimait avec insouciance. Car dorénavant, et chaque année, c'est l'explosion des thermomètres. Canicule, sécheresse, pénurie d'eau, incendies de plus en plus méga, mais aussi pluies torrentielles et même des grelons gros comme des boules de pétanque, certes potentiellement rafraîchissants pour des carafes à pastis appréciées par certains adeptes de ce sport, mais bon. En tout cas, les événements extrêmes aux effets dévastateurs pour le vivant se multiplient. En cause, la surexploitation des ressources naturelles, la surconsommation de biens plus ou moins utiles, un capitalisme écocide dans lequel 10% sont responsables de 50% des émissions de CO2 et où 100 multinationales sont responsables de 70% des émissions de gaz à effet de serre. Et in fine, nous rappelle le GIEC, l'humanité pourrait bien ne pas s'en remettre, à moins d'une sérieuse bifurcation très très loin du greenwashing affiché un peu partout. Bifurcation impliquant que la Terre et ses créatures rebelles, alliées peut-être à des furtifs comme dans le roman de Damasio, se soulèvent contre les éco-terroristes qui dirigent ce monde et maltraitent la planète. Alors bien sûr, cette petite émission n'a aucune ambition face à un tel défi. Néanmoins, je souhaite l'inscrire dans son temps, d'où ce bref rappel. Et puis, dire aussi que pour rester debout, comme disaient les Thugs, il est important de se nourrir, autant que possible, de belles choses et de s'enivrer de tout ce qui nous fait du bien. Comme par exemple, plonger, ne serait-ce qu'un instant, dans un espace-temps onirique, bercé par le son de l'écume ou bien d'une eau ruisselante aux abords d'une végétation bruissante, filtrant les rayons du soleil. Un soleil rouge, bien sûr, comme un soleil couchant ou comme dans un pays psychédélique. Car ici, il importe d'invoquer le pouvoir de l'imagination et du dérèglement des sens. Alors, chères auditrices et chers auditeurs de Dernière Station avant Mutation, bienvenue dans ce modeste programme musical, radiophonique et estival. Avec, pour débuter, un morceau afrobeat d'un groupe du Ghana, pays, si je ne m'abuse, considéré comme le berceau de ce genre musical. Un genre protéiforme à base de jazz et de funk mêlé aux musiques traditionnelles. Un genre qui sera popularisé dans le monde par Fela Kuti, bien sûr, et par d'autres formations du Nigeria dans les années 70. Mais voici Ogia, Tana, Showband avec leur titre Disco Africa, issu de leur premier album paru en 1975, African Fire. Un morceau propice à la danse, voire même à la trance. Alors, comme chantait Boris, Get on up and dance.

Let It Burn par le groupe suédois Goat, un single publié en 2018 sur le label Racket Recording. Alors Goat, dont les membres se présentent sous des masques païens, se réclament d'une communauté vaudou située dans la ville de Korpilombolo, dans la région de Norrbotten en Suède. Comme quoi on en apprend tous les jours. En tout cas, Goat puise son inspiration dans divers genres musicaux, au croisement de l'afrobeat, alors ça c'est plus perceptible peut-être sur d'autres morceaux que sur celui-ci. Se disent influencés par le krautrock allemand, le rock psychédélique aussi, très 70s dans le son, à coups de pédale fuzz. Alors depuis que nous sommes petits, raconte-t-il dans une interview, on nous a transmis une connaissance non seulement des groupes occidentaux, mais aussi des musiques des autres parties du monde. Alors le titre World Music, un titre de leur premier album paru en 2012, a été choisi parce que nous croyons que nous jouons ensemble, et puis chacun d'entre nous aussi, véritablement de la World Music. Au final, Goat nous livre une musique expérimentale dont on ne sait jamais quand et comment cela va finir, nous disent-ils encore. Et je pense que cela doit être particulièrement perceptible sur scène. Allez, on enchaîne avec People Under the Stairs, un duo de hip-hop américain formé à Los Angeles en 1997. Par Christopher Portugal, aka Thizzone, et Michael Turner, aka Double K. Alors, il faut croire que ces deux gars étaient faits pour se rencontrer, fréquentant le même lycée, le même disquaire aussi, et partageant un intérêt commun pour de nombreux genres musicaux, créant des beat tapes et mixant lors de soirées locales. À travers une dizaine d'albums entre 1998 et 2019, les People Under the Stairs nous proposent un rap à la fois groovy, je trouve, mais aussi conscient. Voici en écoute Acid Raindrops par People Under the Stairs, une chanson dans laquelle le groupe propose ses solutions lorsque, je les cite, « le stress brûle le cerveau comme des gouttes de pluie acide ». Solution thérapeutique à base de marijuana aux effets antalgiques, mais aussi de musique aux effets apaisants, et puis enfin d'invitation à écrire, ce qui permet de clarifier selon eux les choses confuses.

0: Une route au milieu du désert et au bout de celle-ci, un soleil rouge. Un soleil couchant, sans doute. Alors, c'est le visuel, le dessin, la peinture minimaliste de la pochette de Road to Nowhere, Route pour Nulle Part, le très bel album paru en 2018 de Tommy Guerrero, et dont est issu ce titre, El Camino Negro, un titre, je trouve, qui nous projette directement dans les grands espaces de l'Ouest américain. Alors quelques mots sur Tommy Guerrero. Natif de San Francisco, il baigne depuis toujours dans des cultures diverses, avec des origines chiliennes et holones, un peuple natif américain de la région de la baie de San Francisco, du côté de sa mère, et puis des origines philippines aussi, du côté de son père. Alors avant d'être un fameux musicien et compositeur, eh bien Tommy Guerrero a acquis une énorme popularité en tant que skater professionnel. Il était membre éminent de la Bounce Brigade, pour les connaisseurs, qui était une skateboard team qui a, d'après ce que j'ai lu, marqué les années 80 et le milieu du skate. Alors on peut facilement visionner sur internet les vidéos des performances de la Bounce Brigade, dont ce qui apparemment est devenu un classique du genre, à savoir la vidéo Future Primitive, dans laquelle on peut voir le jeune Guerrero surfant sur les pavés comme personne. Bien entendu, c'est davantage le musicien qui nous intéresse ici, mais je trouvais que le détour était intéressant, nous donnant à voir les multiples facettes d'un artiste ayant construit un chemin singulier au gré d'influences et d'expériences diverses, à l'instar justement de sa musique, une musique qui emprunte au punk, au hip-hop, au funk ou encore au jazz, au gré d'une quinzaine d'albums, dont ce Road to Nowhere, qui, avec ses éléments envoûtants de rock psychédélique et d'ethio-jazz aussi, nous offre un mood parfait, je trouve, pour ce music trip estival. Un music trip que j'ai certes imaginé sous l'égide du Dieu Soleil, mais frappé aussi par la vision d'un orage arrivant par l'ouest, à la suite d'une incantation, sans doute la pluie bienfaitrice. À moins que ce ne soit par l'intermédiaire d'une étrange substance permettant d'ouvrir les portes de la perception. Un magnifique enchaînement, puisque les portes de la perception, justement, c'est le titre du livre d'Aldous Huxley qui a inspiré Jim Morrison dans le choix du nom des Doors. Quant au livre, il est lui-même inspiré des vers du recueil de poèmes « Le mariage du ciel et de l'enfer » de William Blake, dans lequel il écrit « Si les portes de la perception étaient purifiées, toute chose apparaîtrait à l'homme telle qu'elle est, infinie », ce qui ouvre en effet d'amples perspectives. Juste avant Tommy Guerrero, c'était bien sûr « Riders on the Storm », la chanson des Doors, parue en 1971 sur leur cinquième album « LA Woman ». Une chanson aux paroles sombres, mais à la mélodie caressante, je trouve. Et puis, c'est aussi la dernière chanson enregistrée par les quatre membres des Doors ensemble, soit la dernière enregistrée par Morrison de son vivant, que j'aime à imaginer, revenant d'on ne sait où, en train de chevaucher cet orage. Et tout en disant cela, je tiens à signaler que je n'ai consommé aucune étrange substance. Allez, changement d'ambiance maintenant, encore que j'imagine assez bien le groupe suivant, sampler Riders on a Storm. Je veux parler d'une légende du hip-hop, De La Soul, un groupe formé à Long Island dans l'état de New York par Kelvin Mercer, David Jude Jolicoeur et Vincent Mason en 1988 alors qu'ils étaient au lycée. Leur premier album, Three Feet High and Rising, sort en 1989 et est considéré par les mélomanes, les critiques, les fans comme un chef-d'œuvre du hip-hop, avec un style qui tranchait ouvertement à l'époque avec les codes du gangsta rap plus agressif. Dans leur sample déjà, puisqu'ils puisent dans des univers musicaux jusque-là peu utilisés par le hip-hop, comme l'univers de la pop, celui du jazz ou du rock psychédélique, et puis aussi dans leurs paroles, dans lesquelles ils abordent avec humour et fantaisie des thèmes plus positifs, tout en restant revendicatifs. Alors De La Soul sera aussi, avec d'autres groupes tels que Tribe Called Quest ou encore Black Sheep, parmi les fers de lance de la Zulu Nation. une organisation née dans le Bronx à New York City et réunissant des artistes hip-hop appelant à la prise de conscience en prenant des valeurs positives justement et en ambitionnant de proposer une alternative pacifiste aux gangs violents. Alors le morceau que j'ai choisi pour cette tracklist est issu de leur second album De La Soul Is Dead. Voici Ring Ring Ring par De La Soul.
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Explore, un morceau de Curtis Harding, le soul singer, né dans le Michigan mais résident à Atlanta depuis plusieurs années, et qui est le fils d'un mécanicien et d'une chanteuse de gospel qui lui apprend à chanter. Et puis c'est en écoutant des artistes soul, alors il cite Mavis Staples ou encore Mahalia Jackson, mais aussi en écoutant les compilations de rap de sa sœur, que le jeune Curtis va décider de devenir chanteur à partir des morceaux qu'il compose. Alors, après deux premiers opus à la nostalgie soul assumée, la nostalgie de l'âge d'or du genre, soit tous les années 60 et 70, eh bien, Curtis Harding publie à l'automne 2021 un nouvel album, If World Were Flowers, un album conçu durant la pandémie et marqué par des réflexions nouvelles dans les textes, mais aussi par certaines évolutions musicales. Alors, si le disque reste essentiellement un disque de soul comme les précédents, If World Were Flowers intègre plus nettement des éléments de rock garage et de rock psychédélique. Et en ce qui concerne les paroles, eh bien, l'artiste y célèbre le recueillement et la solidarité entre les hommes et les femmes comme pendant nécessaire à la révolte des minorités et plus largement de ceux et celles d'en bas afin de faire face ensemble eh bien, à l'adversité. En tout cas, groovy, revigorante et cuivrée, je dirais, la musique de Curtis Harding est avec cet opus en particulier comme une sorte de pont entre le passé, le présent et peut-être un futur désirable, dans lequel les mots seraient comme des fleurs pour paraphraser le titre de cet album. «

Alors maintenant, c'est un combo post-punk originaire de Washington DC que je vous propose en écoute. Formé en 1995, The Makeup est composé à l'origine de Jan Svenonius au chant, de James Canty à la guitare, de Steve Gamboa à la batterie et de Mitchell Mae à la basse. Ils seront rejoints en 1999 par un cinquième membre, Alex Maenoff. Alors, chacun des membres du groupe jouait par ailleurs dans d'autres groupes de la scène rock de la ville, dont un groupe nommé Nation of Ulysses, et que je vous recommande chaudement. Après leur dissolution en 2000, The Makeup se reforme à l'occasion du festival All Tomorrow's Party à Londres. Alors pour ma part, j'ai eu l'occasion de les entendre lors du festival This Is Not a Love Song à Nîmes, et je crois que c'était en 2017. Et j'avais alors été très impressionné par le charisme de Svenonius, pardon, qui m'avait fait un peu penser à celui de Mick Jagger, un peu déjanté. Ils ont une sorte de luxe intérieur aussi, en tout cas dans sa façon d'occuper la scène. Dans le morceau qui suit, aux paroles étranges, Svenonius nous parle d'objets géométriques en trois dimensions. Des objets aux multiples facettes, certaines visibles, d'autres invisibles. Des lignes parallèles aussi, ou se rejoignant en des points particuliers. Des objets, enfin, qu'il compare à des vies parfois parallèles, parfois se rencontrant, des vies qui s'emboîtent ou pas. Enfin, peut-être, et cela aussi l'interprétation que je me fais de la chanson, et c'est en tout cas à vous de voir. I am Pentagon, The Makeup.

En 1968, est formé à Cologne, en Allemagne, le groupe CAN, acronyme pour communisme, anarchisme, nihilisme. Rien que ça. CAN, c'est aussi un des fers de lance du krautrock, le rock allemand, né à la fin des années 60, qui mêle des influences jazz à la base, de rock progressif et de rock psychédélique, ou encore de musique dite concrète, avec une large part laissée à l'improvisation, notamment lors des concerts. Après avoir essayé plusieurs chanteurs, le groupe se stabilise avec l'arrivée d'un jeune chanteur japonais nommé Kenji dit Damo Suzuki, qui va apporter une dimension plus pop tout en n'hésitant pas à improviser des paroles sur scène. Et au final, son chant se révèle en symbiose avec la section rythmique basée sur la basse obsédante d'Holger Zukay et sur le tempo de la batterie hypnotique de Jackie Lebesait. Alors désolé, ami germanophone, pour ma prononciation. L'ensemble nous embarque en tout cas dans une sorte de transe dont on ne sort pas indemne. À travers les albums Soundtracks, sortis en 1970, Tago Mago en 71 et Edge Banyasi en 72, CAN va exercer une influence considérable sur la musique d'après, musique d'avant-garde, de rock expérimental, mais aussi sur le post-punk, la new wave dans les années 80 et en suivant, enfin, de manière générale sur le rock dit indépendant et la musique électronique aussi. C'est avec le titre Vitamin C, issu de Edge Banyasi, que s'achève cet épisode de Dernière Station avant Mutation. Un morceau qui, à mon avis, n'a pas pris une ride, tant dans sa forme que dans ses effets sur les corps et les esprits. Un morceau que vous avez peut-être entendu dans un film ou dans une série, puisqu'il a été utilisé, alors notamment dans la série Euphoria, qui nous fait partager le quotidien d'ado à la dérive. Dans le film Inherent Vice aussi, que j'ai beaucoup aimé, le film de Paul Thomas Anderson, où l'on suit l'enquête complètement décalée de Doc, un hippie, un détective privé hors norme, dans une Californie post-60s désenchantée et complètement hallucinée. Et puis enfin, on a pu entendre ce morceau dans le film Encore de Cédric Clapiche, où il est diffusé sur une battle de hip-hop. Un morceau en tout cas quasi intemporel, je dirais, une sorte de refuge aussi peut-être, auquel on accéderait grâce à une fissure dans l'espace-temps qui nous protégerait le temps d'une chanson, au moins d'une atmosphère étouffante à 40 ou 50 degrés. Une fissure dans laquelle les belles choses, comme l'art et la musique, se perpétueraient pour notre plus grand plaisir. Je vous dis à bientôt et d'ici là, portez-vous bien.

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Je signale que j'ai toujours ce disque affreux qu'elle m'a laissé, et je le vends, car c'est bien mon tour de gagner du fric sans me fatiguer.

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